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1: Bonjour, bonjour, soyez les bienvenus dans votre émission qui parle musique sur Radio de la Save. Moi c'est Tessa et je vous accompagne pendant une heure avec le meilleur des chansons d'hier et d'aujourd'hui. Au programme, j'ai prévu comme toujours vos rubriques préférées, éphémérides, coup de cœur, reprises ou encore histoire de chansons. On va écouter du Muse, du Amy Winehouse, du No Doubt, du Céline Dion bien sûr, ou encore du Elton John. Une chose est sûre, la musique est bonne sur Radio de la Save et on commence avec notre nouveauté du jour, c'est parti.
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1: En nouveauté pour démarrer la semaine, on retrouve Jeanne qui a sorti vendredi son tout premier EP. Il s'appelle Nairi et franchement j'ai passé un super moment à le découvrir. Je trouve cette EP juste sublime. Faut dire que je suis totalement sous le charme de sa voix et de son écriture. Ce que j'aime le plus dans cette EP, c'est bien sûr l'émotion. Mais Jeanne a aussi réussi à surprendre avec un titre plus rythmé, qui est celui qui est mis en avant comme single par la maison de disques. Ça s'appelle Cybersensible. C'est un morceau qui nous parle de la haine que les artistes peuvent recevoir sur les réseaux sociaux. On a un texte fort, une voix toujours chargée d'émotions et un super contraste avec un arrangement qui est très dynamique. Franchement, c'est une super nouveauté que je vous propose aujourd'hui sur Radio de la Save. Voici Jeanne, ça s'appelle Cybersensible.

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1: Allez, dans votre émission qui parle musique sur Radio de la Save, direction notre éphéméride du jour. On commence ce flashback avec la chanteuse Oshi qui fête aujourd'hui son anniversaire. Je...

Oshii fête ses 30 ans aujourd'hui. Elle est née le 14 septembre 96. Et dans un tout autre registre maintenant, joyeux anniversaire également à Morten Harket, c'est le chanteur de A-ha.

Le chanteur et leader du groupe A-ha est né le 14 septembre 59 et il fête aujourd'hui ses 67 ans. En ce 14 septembre, on souhaite également un joyeux anniversaire à un album. C'est le disque The Resistance de Muse. Il sortait dans les bacs il y a 17 ans, tout pile aujourd'hui, c'était en 2009 déjà. Un excellent album dont je vous joue un morceau très vite dans votre émission Le Studio. Muse, c'est en préparation, donc restez bien branchés. Ça arrive juste après notre hommage du jour. Amy Winehouse aurait eu 43 ans aujourd'hui. Elle est née le 14 septembre 83. Évidemment, elle est partie rejoindre le tristement célèbre Club des 27, c'était le 23 juillet 2011. Une chanteuse qui, malgré sa courte carrière, a marqué les esprits et surtout l'histoire de la musique. On lui rend hommage comme il se doit dans votre émission Le Studio en l'écoutant. Voici Back to Black.

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1: Dans votre émission qui vous dit tout sur la musique d'hier et d'aujourd'hui, direction maintenant l'original et la reprise. L'original aujourd'hui, c'est ça.

une référence pop-punk des années 90, Just a Girl. C'est une chanson du groupe No Doubt, sortie en 95. Quand on l'écoute, la première chose qui frappe, c'est l'énergie rock. C'est vrai que ça dégage une aura un petit peu de confiance et d'indépendance. Je trouve que c'est assez fascinant comment c'est bien fait en termes de composition et de production. Côté paroles, Just a Girl, ça aborde des thèmes de genre et de féminisme. Gwen Stefani exprime ici sa frustration face aux attentes sociales imposées aux femmes. Elle nous dit qu'il faut s'affirmer en tant qu'individu pour briser les stéréotypes de genre et revendiquer sa propre identité. Il y a d'ailleurs une phrase qui est très marquante dans cette chanson. « Je ne suis qu'une fille dans ce monde, c'est tout ce que vous me laissez être. » Voilà donc pour cet excellent morceau punk, rock et féministe qu'on écoute ensemble. Et maintenant dans le studio, ça fait toujours du bien. Montez le son, voici No Doubt.

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1: Vous l'aurez compris, au programme aujourd'hui, on revisite Just a Girl de No Doubt. Et c'est un groupe dont je suis complètement fan qui s'attaque à ce morceau pour notre reprise du jour. J'ai nommé Florence and the Machine. Cette revisite, elle est présente sur la bande originale de la saison 2 de la série Yellow Jacket. Et franchement, j'ai beaucoup aimé parce qu'on a ici quelque chose de beaucoup moins accrocheur que la version originale. Cette chanson ultra énergique devient beaucoup plus sombre et même énigmatique une fois entre les mains de Florence and the Machine. Et c'est ça que j'adore. Comme je le disais, c'est très sombre. Et la voix de Florence Welch, elle apporte quelque chose d'assez fascinant. Mystique même, je dirais. En tout cas, voilà, c'est pas du tout un copier-coller, c'est une vraie proposition artistique. Et c'est pour ça que c'est notre reprise du jour sur Radio de la Save. J'espère que ça va vous plaire. Voici donc Florence and the Machine avec Just a Girl dans votre émission Le Studio.

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1: Aujourd'hui, dans mon coup de cœur, j'ai envie de vous parler de Céline Dion. Et oui, elle a démarré sa résidence à Paris avec un premier concert samedi soir. Et forcément, j'ai regardé un tas de vidéos sur les réseaux sociaux. Et dans la setlist, j'ai remarqué qu'elle jouait un titre que j'adore et dont on parle trop peu à mon goût. Ce titre, c'est « Tout l'or des hommes ». Et je vais vous expliquer pourquoi j'adore cette chanson. D'abord, je vous pose un petit peu le contexte. Dans les années 90, Céline Dion s'est devenue une immense star internationale. Elle a connu des succès avec des chansons comme The Power of Love, Because You Loved Me ou encore évidemment My Heart Will Go On. C'est des tubes énormes avec des productions très travaillées. Donc voilà, à ce moment-là, elle a une carrière qui explose à l'international. Mais quand on arrive au début des années 2000, elle a envie de revenir à quelque chose de plus français, de plus chaleureux. Donc elle décide de faire un nouvel album. Cet album, il s'appelle Une fille et quatre types. Elle s'entoure donc de quatre hommes, Jean-Jacques Goldman bien sûr, Jacques Vénérouzo, Eric Benzi et Gildas Arzel. Dans cet album, on y retrouve donc mon coup de cœur du jour, Tout l'or des hommes. C'est une chanson qui parle d'amour, tout simplement, hein, de cette idée que tout ce qu'on peut posséder dans la vie, même la richesse, bah, ça vaut finalement pas grand-chose face à la personne qu'on aime. C'est très universel, évidemment. Et puis musicalement, on est sur une balade pop-rock, je dirais, avec une prod qui est sobre et organique. Et c'est justement ça que j'aime avec ce titre. Ici, Céline, elle n'a pas besoin d'en faire des tonnes. On a une très jolie mélodie, une déclaration d'amour universelle et sa voix qui est très authentique. On n'a pas besoin de plus hein, pour se faire embarquer, surtout que, comme je le disais, on a un arrangement qui est très organique et ça, ça fait trop du bien. Donc voilà, si vous n'avez pas la chance d'aller voir Céline Dion en concert à Paris, eh bien je vous propose qu'on se fasse plaisir en l'écoutant sur Radio de la Save avec mon coup de cœur du jour. C'est donc Tout l'or des hommes dans votre émission Le Studio.

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1: Derrière le son, il y a toujours une histoire. Et le son qui nous intéresse aujourd'hui est une magnifique chanson d'Elton John, Candle.

Candle in the Wind a été composée par Elton John et elle a été écrite par son acolyte de toujours, Bernie Taupin. Elle est sortie pour la première fois en 1973 sur le célèbre album Goodbye Yellow Brick Road. Et si on la connaît comme étant un hommage à Lady Di, sachez qu'elle était à l'origine un hommage à Marilyn Monroe, décédée en 1962.

La chanson décrit la vie tragique de Marilyn en évoquant sa beauté, sa vulnérabilité et sa mort prématurée. Les paroles font référence à la manière dont sa lumière s'est rapidement éteinte, comme une bougie qui se consume très vite à cause du vent. D'où le titre de la chanson qu'on peut traduire par « Une bougie dans le vent ». Presque 25 ans plus tard, ce morceau va connaître une nouvelle vie, puisque Elton John est dévasté par la mort d'une personne. Cette personne, c'est Lady Diana. C'était une amie très proche et il a beaucoup de mal avec l'aspect médiatique de tout ça. Il déprime et il est donc incapable d'allumer la télé ou la radio, par exemple, parce que les hommages à la princesse sont partout. On parle de sa mort dans tous les médias. C'est très compliqué pour lui. Il est cloué au lit et il refuse même d'assister à ses funérailles. Ses proches arrivent quand même à le faire changer d'avis et ils lui proposent même de chanter pour elle. Le problème, c'est que Elton John n'a pas la force émotionnelle de composer une nouvelle chanson après cette tragédie. Du coup, Bernie Taupin

Son parolier lui propose de modifier les paroles de Candle in the Wind. Comme une thérapie, Elton John se sent inspiré par cette idée et décide donc de lui rendre hommage à sa manière avec cette chanson réécrite pour refléter la vie et le décès de sa plus chère amie, la princesse Diana. Pour la deuxième fois, ce morceau est dédié à une icône.

La nouvelle version commence par ces mots « Goodbye England's Rose », « Adieu Rose d'Angleterre ». Bernie Taupin a déclaré « Pour moi, c'était important de prendre le point de vue de toute une nation. Je voulais faire en sorte que cette chanson donne l'air d'être chantée par tout un pays ».

Elton John interprète alors cette version pendant les funérailles de Lady Di et touche le monde entier de par son émotion et sa sincérité. Une prestation devenue culte après laquelle il fait une promesse à lui-même, mais aussi à William et Harry. Jamais plus il ne chantera cette version de Candle in the Wind. Le single sort quand même en septembre 97. C'est un énorme succès mondial, ça se vend à plus de 685 000 exemplaires en un seul jour au Royaume-Uni pour arriver à plus de 30 millions d'exemplaires dans le monde. C'est encore à ce jour le deuxième single le plus vendu de l'histoire de la musique. Voilà, rien que ça. Et en plus, bah, son succès a permis de collecter des millions de dollars pour des œuvres caritatives soutenues par Lady Di. Candles burned out long before. Et vous vous posez sûrement la question, mais oui, Elton John a tenu sa promesse, il n'a jamais plus rechanté cette version sur scène, ce qui rend cet hommage d'autant plus fort. Voilà donc pour l'histoire touchante qui se cache derrière cette magnifique chanson, remplie d'émotion, de grâce et qui a ce petit supplément d'âme.

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1: Allez, votre émission qui parle musique, c'est déjà fini pour aujourd'hui. Merci beaucoup de m'avoir suivi. On se retrouve demain, même heure, avec toujours au programme vos rubriques préférées et de la bonne musique sur Radio de la Save. D'ici là, prenez soin de vous et surtout, surtout, n'oubliez pas, la musique guérit tous les maux.

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2: Et 7h à Paris, le début d'RFI Matin. Tout de suite, maintenant, ça commence. Bonjour à vous, bienvenue. Ravi de vous retrouver avec l'ensemble de la rédaction. On sera ce matin en RDC, jour de rentrée parlementaire, jour de mobilisation. Aussi, on parle également ce matin du Moyen-Orient, de l'Ukraine. Également, c'est à la une de votre journal, Nathalie Miché. Bonjour.
4: Bonjour Andréane, bonjour à tous.
2: Et oui, vous nous parlez de ces nouvelles frappes russes, notamment contre une station-service de Kiev.
4: Et cela alors même que Donald Trump a annoncé l'arrêt de part et d'autre des attaques contre les infrastructures énergétiques. La capitale ukrainienne où les alertes aériennes bouleversent la vie de tous. Aller à l'école ou au travail relève du parcours du combattant. Reportage dès le début de ce journal. Nous irons également en Suède où les résultats définitifs des élections législatives se font toujours attendre. Avec seulement 3 sièges d'avance, rien n'est gagné pour les sociodémocrates. Au Mali, le bilan de l'offensive menée jeudi par les terroristes du JNIM monte à plusieurs dizaines de morts au sein de l'armée. Le bilan le plus lourd depuis plus de 10 ans. Enfin, la perspective inquiétante d'un cocktail explosif qui mêle intelligence artificielle et polluants éternels. Des chercheurs suédois anticipent un raz-de-marée de PFAS pour refroidir les centres de données des IA.
2: Stations-service et des entrepôts bombardés par la Russie dans la capitale ukrainienne.
4: Des attaques menées quelques heures après l'annonce par Donald Trump d'un accord entre Kiev et Moscou pour épargner mutuellement leurs infrastructures énergétiques. Une annonce qui n'a pas suscité de réaction de la part du Kremlin, tandis que Volodymyr Zelensky a lui promis des mesures de désescalade si la Russie faisait de même. En attendant, à Kiev, les alertes aériennes incessantes font partie du quotidien. Et y compris celui des écoliers et de leurs parents qui sont suspendus aux menaces de frappe qui régulièrement paralysent les transports. Reportage de Lucas Lazo.
5: À la terrasse d'un café qui jouxte l'école, celle qui patiente la mine grave que sa fille Olena sorte de classe, le temps de décrire un quotidien angoissant rythmé par les alertes aériennes.
6: Le matin, on se réveille, on prépare les enfants et s'il n'y a pas d'alerte aérienne, on essaye de se frayer un chemin jusqu'à l'école. À cause des alertes, les transports et le métro ne fonctionnent pas. C'est le chaos sur les routes.
5: Un casse-tête d'organisation pour des parents épuisés, inquiets pour leurs enfants. Ils peuvent néanmoins compter sur le soutien des professeurs à l'image de Lyubov, toute dédiée à ses élèves.
7: Si un enfant ne vient pas à l'école, nous devons savoir s'il est avec ses parents. Pareil pour un enfant qui est en retard. On échange constamment des messages. On viendra après l'alerte. On sera là dans 10 minutes. On arrive, on est devant l'école. Voilà comment nous travaillons. Avec les parents, 24 heures sur 24, 7 jours sur 7.
5: Reconnaissant celle qui hoche la tête et enchaîne les cigarettes.
6: Plus personne n'a de véritable emploi du temps.
5: Pour tenter de fluidifier les déplacements, la municipalité de Kiev vient d'instaurer des alertes différenciées selon la gravité de la menace. Mais pour celle qui, les journées restent suspendues aux sirènes.
6: Après les cours, on essaie tant bien que mal de rentrer chez nous. Et puis une fois à la maison, on va se coucher dans le couloir. Du matin, dans le couloir, au soir, dans le couloir. Voilà comment se déroule notre journée.
5: À l'école comme à la maison, le couloir est ainsi devenu leur refuge contre les frappes russes. Lucas Lazo, Kiev, RFI.
4: Et dans l'espace aérien de l'Union européenne, ce drone abattu pendant la nuit par les avions de chasse de l'OTAN, un drone qui était entré illégalement dans le ciel de la Lituanie. Et cela en provenance, selon le président lituanien, de la Biélorussie, pays voisin allié de Moscou.
2: Une majorité pour le moins étriquée en Suède. Après les élections législatives, la gauche est en tête, mais de peu.
4: À peine 3 sièges d'avance pour les sociodémocrates, mais ce ne sont pas encore les résultats définitifs. Une chose est sûre, à gauche comme à droite, l'heure est aux tractations pour former une coalition capable de gouverner. Et ceux qui semblent avoir les clés, eh bien, ce sont les centristes. On retrouve Ottilia Ferré à Stockholm.
8: Le premier ministre suédois, Ulf Kristersson, a créé la surprise au lendemain des élections en tendant une main vers le parti du centre qui est pourtant dans l'opposition. Il s'est dit ouvert à de nouvelles constellations gouvernementales.
9: Si toutes les lignes rouges restent en place, alors la Suède n'aura tout simplement pas de gouvernement. Et moi, je veux m'intéresser aux différentes possibilités qui pourraient exister.
8: Le centre a justement tracé une de ces lignes rouges. Hors de question pour eux de gouverner avec l'extrême droite. Pour autant, pas question non plus de gouverner avec le parti de gauche, seulement avec les sociaux-démocrates. Là où c'est un peu compliqué, c'est qu'ils font tous partie, à l'heure actuelle, de la même alliance. Il va donc falloir jongler avec les revendications de chacun. C'est un petit peu ce que dit ce lundi Hannes Hervieu, le secrétaire du parti du centre.
10: De notre côté, nous avons dit que nous étions prêts à négocier avec les sociaux-démocrates pour mettre en place un gouvernement stable. Une chose est claire, les Suédois ne veulent pas, par exemple, d'un virage économique vers la gauche. Mais ils ne veulent pas non plus voir les démocrates de Suède entrer au gouvernement. Il est donc important que les sociaux-démocrates tiennent compte de cela dans ces négociations.
8: Les derniers bulletins de vote peuvent encore changer la donne, mais le centre semble déjà être devenu le parti pivot des négociations. La formation d'une coalition s'annonce difficile et la culture suédoise du compromis risque d'être mise à rude épreuve. Ottilia Ferré, Stockholm, RFI.
2: Au Mali, le bilan s'alourdit après l'attaque menée jeudi dernier contre le camp militaire de Diourra.
4: Plusieurs dizaines de soldats maliens ont péri dans cette attaque près de Mopti, dans le centre du pays, et qui a été revendiquée par le JNIM, le groupe de soutien à l'islam et aux musulmans liés à Al-Qaïda. Magali Lagrange, il s'agit en fait de l'offensive la plus meurtrière subie par l'armée malienne depuis plus de 10 ans.
11: Plusieurs dizaines de militaires de l'armée régulière tués, quelques dizaines d'autres, plus d'une cinquantaine, faits prisonniers selon plusieurs sources. Ce sont les djihadistes du JNIM, le groupe de soutien à l'islam et aux musulmans liés à Al-Qaïda, qui ont attaqué le camp jeudi au petit matin. Les assaillants ont réussi à en prendre le contrôle avant de repartir. Hier, il était toujours abandonné par les militaires. Dans un communiqué publié dimanche, l'armée malienne indiquait poursuivre les opérations aéroterrestres engagées contre les assaillants du camp de Diourra. Les unités déployés ont, selon le texte, neutralisé au sud-ouest de la ville plusieurs éléments terroristes à moto qui tentaient de se dissimuler sous un couvert végétal, sans plus de précision sur leur nombre. Le camp militaire de Diourra est l'un des plus importants du centre du Mali. Il a déjà été attaqué à plusieurs reprises ces dernières années, comme en mai, il y a un an et demi, attaque qui avait fait une quarantaine de morts.
4: Magali Lagrange, le Mali où la junte au pouvoir entend, pour lutter contre les groupes terroristes, relancer la coopération avec l'Algérie. C'était l'un des sujets à l'ordre du jour hier lors de la visite officielle du Premier ministre algérien à Bamako. Dans la péninsule arabique, l'escalade se poursuit entre les rebelles houthis du Yémen, alliés de l'Iran, et l'Arabie saoudite qui soutient les forces gouvernementales yéménites. D'après Riyad, 13 civils ont été blessés par les salves de missiles et de drones lancés par les houthis ce lundi. Des tirs vers le sud du territoire saoudien, notamment sur une base aérienne. Les forces saoudiennes ont pour leur part procédé à une cinquantaine de frappes contre les insurgés.
2: En Syrie, une foule massive réunie hier à Kobané, dans le nord du pays, pour les funérailles de 9 détenus kurdes morts en prison.
4: Ils ont péri jeudi dernier après avoir mis le feu à leur cellule lors d'une mutinerie. Kobané, ville à majorité kurde et théâtre de violence la semaine dernière après le meurtre d'un ancien combattant kurde dont le corps a été criblé de balles. Le tout sur fond de tensions avec des tribus arabes. De quoi contrarier le plan du pouvoir central pour intégrer pleinement les zones kurdes à l'état syrien. C'est l'objectif d'un accord signé en début d'année à Blajounaïdi.
12: Depuis l'accord signé en janvier dernier entre les autorités kurdes et Damas, beaucoup a été fait. Les combattants kurdes ont été intégrés à l'État syrien, y compris leur chef, Mazloum Abdi, devenu conseiller du président Al-Shara. Le 20 août dernier, c'est lui qui annonçait la fin de la phase d'intégration. Mais à Kobané et sa région, les tensions restent vives. Le produit d'années de conflits, notamment celui qui a mené à la reprise de la région par Damas et la fin de l'autonomie kurde dans le nord-est syrien. Boris Jam, maître de conférence en histoire à l'université Montpellier-Paul Valéry.
13: Les conséquences finalement de l'offensive, qui a été une offensive militaire et qui a vu des arrestations, des disparitions. Il y a aussi beaucoup de difficultés qui se manifestent, des rancœurs qui n'ont pas été soldées, soit sous la gouvernance des FDS, soit au moment de l'offensive. Il y a eu aussi évidemment des possibles violences de part et d'autre.
12: La défiance est encore forte vis-à-vis de l'État central syrien. La question de l'enseignement de la langue kurde donne aussi lieu à des manifestations régulières, rappelle le spécialiste.
4: Blajounaïdi du service international général de RFI et le Pentagone en manque de munitions. Pour la première fois, le ministère américain de la Défense reconnaît dans un rapport que les dépenses en munitions au début de la guerre contre l'Iran lors de l'opération Fureur Épique ont révélé des pénuries sur les inventaires stratégiques. Le Pentagone assure toutefois que des mesures ont été prises pour accélérer la production.
14: Et puis c'est l'une des conséquences de la guerre entre l'Iran et les États-Unis. Les compagnies aériennes traversent des turbulences.
4: Comme la compagnie lettonne Air Baltic, surendettée et qui vient de demander aux États-Unis son placement sous protection de la loi sur les faillites. La procédure doit lui permettre de restructurer sa dette tout en continuant à voler. Une première bouffée d'air déjà, les créanciers d'Air Baltic lui accordent 350 millions d'euros de crédit pour sa trésorerie. Au cœur de cette crise, Alice Froussard, eh bien, la flambée des cours du pétrole et du kérosène.
11: Depuis le début de la guerre au Moyen-Orient, le prix du carburant aérien a quasiment doublé et Air Baltic était particulièrement mal armée pour absorber ce choc. Elle n'avait pas suffisamment couvert à l'avance ses besoins en kérosène. La facture carburant a donc explosé au moment où ses finances étaient fragiles. Mais la compagnie lettonne est loin d'être un cas isolé. Au Canada, par exemple, Air Transat a enregistré des pertes de plus de 100 millions de dollars et a dû demander un nouveau financement d'urgence au gouvernement fédéral. Ryanair a également prévenu si les prix du carburant restent à ces niveaux, les tarifs européens devront augmenter. Ce problème touche particulièrement les compagnies aériennes de loisirs, car elles disposent de moins de marge de manœuvre. Leur clientèle est sensible au prix et est difficile de répercuter la hausse des prix du kérosène sur le prix du billet sans perdre des passagers. Elles ont aussi moins de diversification que les grands groupes qui peuvent compter sur les longs courriers, le fret ou la clientèle d'affaires.
4: Et en Sicile, ce n'est pas l'explosion des cours du kérosène qui paralyse l'aéroport de Catane, mais une nouvelle éruption de l'Etna. Le volcan crache des nuages de cendres qui rendent dangereux le trafic aérien. Une précédente éruption le mois dernier avait provoqué la fermeture de l'aéroport de Catane pendant une semaine au plus fort de la saison touristique.
14: Un possible raz-de-marée de polluants éternels inquiète des chercheurs suédois et c'est lié à l'intelligence artificielle.
4: On parle ici des PFAS, ces produits toxiques associés à l'émergence de certains cancers et qui sont dangereux pour l'environnement. On en trouve dans certains ustensiles de cuisine, des emballages alimentaires, des cosmétiques, l'eau, le sol, mais aussi dans les fluides de refroidissement des data centers. Et d'après une étude de l'organisme suédois Chemsec, les fabricants de PFAS prévoient d'augmenter drastiquement leur production. Et cela, Igor Strauss, pour accompagner l'explosion de l'intelligence artificielle.
15: On le sait, les centres de données sont extrêmement gourmands en eau et en énergie, ce qui fait monter la contestation un peu partout sur la planète. Pour réduire leur empreinte environnementale, les serveurs sont désormais immergés dans des bassins de PFAS, un système de refroidissement plus économe en eau et moins énergivore. Est donc présenté comme écologique. Une aberration pour les défenseurs de l'environnement qui rappellent que ces polluants sont une véritable bombe à retardement pour la santé humaine et planétaire. Pratiquement indestructibles, les PFAS s'accumulent dans l'eau, l'air et le sol et sont également présents dans la chaîne alimentaire. Des études scientifiques les relient au cancer, aux maladies du foie, aux problèmes rénaux et à des malformations congénitales. Pour l'organisme suédois qui a mené cette enquête, face au plan d'expansion de ces fabricants de PFAS,
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21: Bonjour à tous et bon réveil. J'espère que vous allez bien. Je suis très heureux de vous retrouver sur Radio de la Save pour votre émission Chut, on écoute la télé, la quotidienne. Nous allons passer en revue votre soirée télé de ce mardi. On va vous parler de l'infomédia et puis vous décortiquer également notre sortie coup de cœur DVD VOD cette semaine. Alors c'est parti.
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21: Et on démarre votre soirée de télé avec ce soir sur TF1, Koh-Lanta qui continue la version All-Star avec nos concurrents emblématiques qui vont continuer à se démarquer à travers les épreuves au sud du Panama. Et puis sur France 2, Sauvons nos forêts, une soirée spéciale en direct présentée par Léa Salamé et Hugo Clément. Sur France 3, La Stagiaire continue avec grand succès pour cette saison inédite et c'est le troisième épisode que vous allez découvrir. Sur Canal+, Maigret et le mort amoureux de Pascal Bonitzer avec Denis Podalydès. Et sur France 4 ce soir, le film L'Ordre des médecins de David Roux. Sur M6, la série 911 fait son grand retour avec les épisodes 4 et 5. Et puis sur Arte ce soir, Ultra Riche, Taxe-moi si tu peux, un documentaire inédit sur le triomphe fiscal des ultra riches. Sur LCP, Moi diplomate, le monde de François Hollande. Sur W9, les 20 chansons de Céline Dion préférées des Français, présentées par Jérôme Anthony. Et puis sur TFX ce soir, Marvel. Sur TMC, 90 minutes enquête. Sur Gulli, Royal Corgi. Sur ses stars, Mystère à Saint-Tropez avec Christian Clavier. Et sur TF1 série film, Camping Paradis avec l'épisode Les Bleus au Maroc. Et puis sur RMC Life, ce soir, c'est La vie secrète des chats. Sur RMC Découverte, les routiers profession chauffeur poids lourd. Et notre coup de cœur de ce mardi soir, il va à France 5 qui va programmer le documentaire inédit de Mathieu Lartaud et d'Anouk Burel, ce qui nous tient debout. Mathieu Lartaud, journaliste sportif de France Télévisions, bien connu des téléspectateurs, confie son histoire personnelle avec une grande sincérité dans son combat contre le cancer.
23: Moi, j'ai jamais compris pourquoi le cancer était tabou. Pourquoi c'était honteux de vouloir en parler. Parce que j'ai toujours considéré que c'était une maladie qui touchait tout le monde.
24: Je suis Mathieu Lartaud, je suis journaliste sportif à France Télévisions et j'ai été victime de deux cancers dans ma vie.
23: Bon, en tout cas, on est ravis que tu sois là.
25: C'est parti,
23: là. C'est tir.
25: Allez.
26: Je m'assieds là, sur cette belle chaise bleue.
25: Ouais, parfait, merci.
23: Hop.
27: Pour moi, le mot cancer, c'est un mot qui fait peur.
26: Ma mère, quand elle a appris ça, elle s'est évanouie, quoi. Donc, moi, je pense que ça me ferait pareil. Enfin, ça se trouve, je vais mourir. Si j'ai un cancer, je vais peut-être mourir d'une crise cardiaque quand on va me l'annoncer.
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21: Et dans l'infomédia de ce mardi, le mardi 29 septembre à 21h10 sur France 2, vous allez avoir rendez-vous avec un nouvel opus de rendez-vous en terrain inconnu. Tony Parker qui a accepté de s'envoler les yeux bandés au bras de Laurie Tillman, direction le sud-ouest de l'Angola, aux portes du Namib, le plus vieux désert du monde. Ensemble, ils vont découvrir une communauté rare et méconnue, à la spiritualité forte, les Zowakuval, j'espère que je ne les ai pas écorchés, un peuple d'éleveurs semi-nomades qui représente moins de 1% de la population du pays. Les familles de pasteurs vivent à l'abri de grands enclos aux formes arrondies, délimitées par des barrières d'épineux. Et au milieu, quelques maisons basses et rondes, dont l'ossature en bois est entièrement couverte de terre. Et en surplomb, vigie de leur territoire, se dresse Chitundu-Ulu, un massif de granit qui est aussi l'un des plus importants sites d'art rupestre d'Afrique australe. Laurie Tillman et Tony Parker arrivent donc à un moment charnière. Cette saison est en principe celle de l'abondance. Les pluies, parfois diluviennes, fort instantanément, fleurissent une savane aride et revenir les troupeaux partis depuis des mois en transhumance en quête de pâturage. Les jardins reprennent vie et le maïs sort de terre, mais cette année les pluies ont tardé et les récoltes avec elles. En partageant le quotidien de leur hôte, Laurie et Tony mesurent la rudesse de cette vie au rythme du ciel, de la terre et des troupeaux.
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21: Et en DVD cette semaine, la Vénus électrique qui sort en DVD VOD avec Pio Marmaille, Anaïs de Moustier et Gilles Lelouch, un film de Pierre Salvadori. À Paris en 1928, Antoine Balestreau, jeune peintre en vogue, n'arrive plus à travailler depuis la mort de son épouse et désespère rarement son galériste. Et un soir d'ivresse, Antoine tente d'entrer en contact avec sa femme par l'intermédiaire d'une voyante et sans le savoir, il part en réalité avec Suzanne, une modeste foraine qui s'est glissée dans la roulotte pour y voler de la nourriture. Suzanne Jeanne se révèle douée pour l'imposture et rapidement secondée par Armand, elle enchaîne les fausses séances. Peu à peu, Antoine retrouve l'inspiration, mais pour Suzanne, les choses se compliquent alors qu'elle tombe doucement amoureuse de l'homme qu'elle manipule.
0: Tu me jugeras pas. Mais non, jamais. Depuis quelque temps, j'ouvre une médium.
1: Comment s'appelait l'être cher ?
0: Irène.
1: J'entends quelqu'un murmurer un prénom.
0: Quel prénom ?
1: Antoine ?
0: Hein ? Qui êtes-vous pour abuser du malheur d'un veuf, pour profiter ainsi de sa fragilité ?
1: Tu es ma lumière dans les ténèbres.
0: Est-ce que tu m'as pardonné ?
1: Mm-hmm.
0: Oh, dis-le, s'il te plaît.
1: Je t'ai pardonné, Antoine.
0: Vos séances avec M. Balestro, je vous propose de les reprendre. Quand il vous voit, il peint, et quand il peint, je vends.
1: Je vous croyais son ami. Il n'y a pas de place pour les scrupules dans ce grand corps ?
0: Il est large. Il peut contenir l'ami et le marchand. Je connais sa vie, ses secrets. Je vous soufflerai des histoires.
3: Et le peintre, il est beau ?
1: Ah oui, il est beau.
0: Bonjour.
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21: On termine comme chaque jour avec les anniversaires de stars et un joyeux anniversaire à la chanteuse Camélia Jordana qui fête aujourd'hui ses 34 ans. Joyeux anniversaire au prince Harry de Sussex qui fête aujourd'hui ses 42 ans. Joyeux anniversaire à l'actrice Caterina Murino qui fête aujourd'hui ses 49 ans. Et puis on va souhaiter également un joyeux anniversaire à Laetitia Ortiz. Noblesse et royauté au programme, 54 ans aujourd'hui Laetitia.
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21: 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Alors sur ce, il ne reste plus qu'à vous souhaiter en tout cas une très belle matinée à l'écoute de nos programmes. Je vous retrouve tout à l'heure à 18h10 pour la deuxième quotidienne de la journée sur Radio de la Save. Passez une belle journée et à ce soir.
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1: Vous écoutez Radio de la Save en ce mardi 15 septembre 2026. Restez avec nous. Tout de suite, que du sport. Que du sport avec Noah sur Radio de la Save. Bonjour à tous, très heureux de vous retrouver pour votre chronique hebdomadaire du mardi que du sport. Comme d'habitude, on va revenir sur l'actualité de ce week-end, bien sûr l'actualité sportive. Football, 4e journée de Ligue 1 avec pour commencer la 3e défaite de suite pour l'Olympique de Marseille face à Rennes. Les Bretons se sont imposés face à un OM avec un grand manque de réalisme. Adrien Thomasson, lui, n'a pas manqué l'opportunité de crucifier les Phocéens. Victoire 1-0 des Rennais. Match nul entre Strasbourg et Monaco à la Méno, score final un partout. Dans le multiplex, Le Havre accueillait Angers, mais à l'image de cette journée peu prolifique, le score est nul, 0-0 entre les deux parties, même score entre le Paris FC et l'Olympique Lyonnais. Lorient et Toulouse aussi se neutralisent dans un match pour le coup riche en buts, avec un score de 2-2, un comeback des Toulousains qui arrache le nul au moustoir. La victoire du multiplex, elle est attribuée à Auxerre qui remporte son premier succès sous l'ère Will Steel de la saison face à Nice. Victoire 1-0 pour les Auxerrois. Lille s'est sortie du piège troyen à domicile avec une victoire 2-0 face au promu qui permet aux Dogs de se hisser à la première place du championnat. Le Mans ne cesse de nous épater en ce début de saison face au RC Lens. Devant avec 2 buts d'écart, les Manceaux ont subi le même scénario que Lorient, match nul 2-2. L'affiche entre Brest et Paris concluait cette 4e journée et à la suite d'un avant-match riche en émotions en hommage à Éric Roy, et le PSG a réussi son déplacement face aux Bretons. Premier succès en Ligue 1 cette saison pour Luis Enrique et le club de la capitale. Rugby, 2e épisode d'une longue série de 26 en top 14, en commençant avec une victoire de Lyon pour sa première à l'extérieur face aux Racings, succès 48-31. Perpignan l'emporte face à Castres qui n'a pas su réitérer l'exploit du week-end dernier, victoire maîtrisée des Perpignanais 43-29. Vannes, le promu, manque de réussite face à Montpellier qui lance sa saison 26-12. Pau continue sa belle entrée en matière avec un festival contre Bayonne, 10 essais inscrits et 70 points à l'arrivée contre 28 pour les actuels premiers et leaders de top 14. Clermont renoue avec la victoire face au Stade français à domicile 25-16 et La Rochelle poursuit sa belle lancée en top 14 face à un Racing Club de Toulon déjà mis sous pression suite à ses 2 revers de suite. Un choc pour terminer cette 2e journée de top 14 et qui plus est entre le Stade toulousain et l'UBB qui s'est scellé sur une victoire sans bavure. Pour les Toulousains, 48-12 pour la première à Ernest Vallon. Hugo Mola attendait une réaction et elle est venue, victoire de prestige pour le Stade toulousain. Formule 1, le premier vainqueur de ce Grand Prix à Madrid est connu et il s'agit de Kimi Antonelli qui s'impose et qui se rapproche d'ajouter un championnat d'Europe à son jeune palmarès. Derrière lui, Max Verstappen et Lando Norris viennent compléter le podium. Charles Leclerc, 4e, reste tout de même optimiste malgré une course qu'il aurait pu dominer et tourne son regard vers Bakou, on l'écoute.
2: Après, je pense que ce qui est sûr, c'est que c'est super serré. Et ceux qui optimisent le mieux le package passent tout de suite devant. Ça a été le cas avec Red Bull, McLaren et Mercedes qui ont fait un meilleur job ce week-end. Mais on fera en sorte que ce soit nous qui soit devant la prochaine fois.
1: Russell 5e, Lawson 6e, Ocon 11e et Gasly 12e côté français. Prochaine étape le 26 septembre pour le Grand Prix d'Azerbaïdjan, le circuit urbain de Bakou à 13h. On poursuit toujours en sport mécanique avec la MotoGP et que dire de ce Grand Prix de Saint-Marin avec un top 6 100% espagnol. Marc Marquez finit premier devant son frère Alex et Pedro Acosta. Les Français n'ont pas su survoler cette course avec un Fabio Quartararo 10e et un Juan Zarco 15e. Prochaine course samedi avec le Grand Prix d'Autriche sur les circuits Spielberg à 14h. Les immanquables de la semaine, et aujourd'hui il y en a 2, à commencer par un gardien de D9 anglaise qui a refusé le trône de son peuple. En effet, le gardien du S Dance, George Desmond Camurasi, avait été choisi par une assemblée de 21 personnes pour devenir le successeur d'un de ses cousins comme roi du peuple Toro d'Ouganda. Ce dernier a tout de même décliné la proposition, disant, je cite, « n'étant pas prêt à devenir un roi ». On revient à Haute-Garonne pour le deuxième immanquable de la semaine avec Cécile Guéante, donc, qui a participé en championnat de France organisé à Dardy en cité lyonnaise, une compétition nationale pour notre championne du pôle Midi-Pyrénées. Malheureusement pour Cécile, les bonnes sensations n'étaient pas au rendez-vous, mais elle aura la possibilité de se rattraper lors d'une prochaine compétition régionale sous les couleurs de l'AS Muret NSBL. Et puis on va rendre un hommage à notre roi dans le foot qui n'est plus parmi nous depuis le 17 juin dernier, Éric Roy bien évidemment, qui est devenu coach du Stade Brestois en 2023 pour maintenir le club breton. Mais le football français ne pensait pas que le King Roy allait s'arrêter là. Lors de l'exercice 2023-2024, le King qualifie Brest en Champions League au terme d'une saison historique. Il a même été nommé meilleur entraîneur de l'année 2024. Alors pour tout ce que vous avez fait, monsieur Roy, merci. On se quitte sur ça, à mardi toujours à 7h50, 12h50 et 18h50. C'était que du sport, bonne semaine. Que du sport avec Noah sur Radio de la Salle.
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1: La Maison des habitants de Plaisance-du-Touche fait sa rentrée et propose tout au long de ce mois de septembre des activités et des initiations telles que ateliers de prévention senior, de couture, de tricot, peinture et autres activités créatives, ainsi qu'une initiation à l'italien, un atelier d'écriture, une pause lecture, de la gym cérébrale, des balades et bien plus encore. Retrouvez le programme complet de ce mois de septembre ainsi que les horaires et les conditions d'adhésion auprès de la Maison des habitants de Plaisance-du-Touche au 05 34 26 03 90 05 34 26 03 90 ou bien par mail à mdh-plaisance-du-touche@grandouesttoulousain.fr. Le comité des fêtes de Saint-Paul-sur-Save vous donne rendez-vous pour une journée placée sous le signe du jeu, de la convivialité, de la musique et de la bonne humeur le samedi 19 septembre au City Park de Saint-Paul-sur-Save. Dès 15h, place au jeu, petits et grands pourront profiter gratuitement de nombreux jeux tels que arcade, air hockey, baby-foot, château gonflable, jeux de kermesse et d'autres surprises, accès libre et gratuit. Ensuite, de 17h30 à 19h, grand quiz musical et karaoké. Dès 19h, place à la soirée guinguette avec Mathieu Ometti en solo. Et à 22h, clôture de la journée. Buvette et restauration sur place. Rendez-vous samedi 19 septembre au City Park de Saint-Paul-sur-Save pour une journée jeu et soirée musicale ambiance guinguette. Semaine européenne de la mobilité, le Grand Ouest toulousain se mobilise pour promouvoir les mobilités douces. Du 14 au 22 septembre, une série d'animations gratuites ouvertes à toutes et à tous. Organisée par la Maison des mobilités, ces initiatives visent à encourager la pratique du vélo et à accompagner la population vers des solutions de déplacement plus durables. Au programme des ateliers pratiques pour apprendre à entretenir son vélo et à rouler en sécurité, les 14 et 21 septembre, de 15h à 18h à la Maison des mobilités de Plaisance-du-Touche. Également le 17 septembre de 14h à 16h, un atelier sécurité à vélo, code de la route vue du ciel à la Maison des habitants de l'Aiguevin. Le 18 septembre de 9h à 12h30, atelier de diagnostic et réparation de vélo, place de la Halle au marché de Lévignac, organisé en collaboration avec la Maison du vélo. Le 18 septembre de 18h à 20h, stand au marché local du Buvard de la Serre Pradère. Retrouvez toutes les informations auprès de la Maison des mobilités, espace Monestier à Plaisance-du-Touche au 05 34 51 65 08 05 34 51 65 08 ou bien sur le site maisondesmobilites@grandouesttoulousain.fr.
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2: Il y a 11 ans, le Manouche Music Festival posait ses valises à Mazères, en Basse-Ariège. Ce festival de musique gitane avait l'ambition de mettre en lumière l'ensemble de cette culture qui éveille parfois la suspicion, voire la crainte des populations, tout en s'appuyant sur des ressources locales. Le festival est né de la rencontre du guitariste Rudy Rabuffetti, guitariste reconnu en jazz manouche, né en Basse-Ariège, et du président Jean-Louis Sorel. Ce dernier se rappelle de la première édition et de l'inquiétude qui régnait alors au sein de la population de Mazères.
3: J'ai vraiment ce souvenir du premier jour où il y avait peu de Mazériens, on va dire, et ceux qui étaient venus, une m'a dit « j'avais pas pris mon sac à main ». Voilà, pour venir la première fois. Bon, moi, j'ai jamais été effrayé. Les gens viennent au Manouche Music Festival, les locaux viennent beaucoup plus, c'est même le lieu où il faut être maintenant. Ils apprécient le cadre, la musique. Après, de là, aller plus loin dans leur démarche intellectuelle, c'est peut-être pas sûr. Mais toujours est-il, il y a un pas de franchi. Et c'est en faisant des petits pas qu'on fera une longue distance.
2: Alors, petit pas pour Jean-Louis Sorel, le président du Manouche Music Festival, mais vraie avancée pour Rudy Rabuffetti, qui a rendu possible l'éclosion de cet événement grâce à ses relations dans le milieu des musiques gitanes. Alors, changer l'image d'un peuple par le biais de la culture et de la musique, ça peut paraître utopique, mais à écouter les mots du guitariste, il y a bien une réalité derrière les mots.
4: Vu le monde qu'il y a dans ce festival, et que, comme l'avait dit Jean-Louis, tous les locaux viennent, tout le monde vient, et ça devient un rendez-vous habituel tous les ans, et je pense que c'est un grand pas, ouais.
5: C'est un rendez-vous habituel pour les populations non gitanes, gadget du coup, du territoire, et aussi pour les populations gitanes.
4: Aussi, ils viennent beaucoup, oui, voir les musiques, justement cette floraison d'artistes dans le style tzigane, quoi. Mm. Et ça leur plaît, ouais, ils viennent voir beaucoup ça, oui. J'ai toujours grandi ici, au sein de ma famille, de Sinti Piemonte. C'est des gitans qui viennent d'Italie. On a fait l'école comme tout le monde, on a eu des grands copains, des grandes amitiés qui sont formées avec plein d'amis qu'on a encore aujourd'hui. C'est mieux des petits villages que les grandes villes, comme on dit. Parce qu'il se passe moins de choses, on est plus tranquille. Et les gens peuvent nous accueillir avec les bras ouverts. C'est ce qu'on a toujours voulu, en fait. Que tout se passe bien, que tout le monde partage les musiques, les gadgets, les gitans, mélanger les musiques, ouvrir des portes et faire vivre ce beau métier qui est musicien, quoi. On peut broder autour de la musique pendant des siècles, mais il faut jouer. En fait, le but de la musique, c'est jouer, pas que sur scène. C'est jouer avec les gens, se déplacer, aller voir des musiciens, jouer avec des jeunes, transmettre la musique, partager des choses. Et tout se passe vraiment par le partage, quoi. Je côtoie beaucoup plus de gens que depuis le festival qu'avant qu'il soit, quoi. Avec des gens que je ne connaissais pas avant, qui me disent bonjour dans la rue, bonjour monsieur Rufetti, c'est super, quoi.
2: Ce numéro de 180 secondes a été réalisé par Radio Transparence pour l'Assemblée régionale des radios associatives dans le cadre d'un partenariat avec la région Occitanie, Pyrénées, Méditerranée.
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1: Bonjour, aujourd'hui je vous retrouve, les amis, avec un nouveau roman qui s'intitule « Reste assise sur ta chaise, respire et sois heureuse ». Un message reçu parmi tant d'autres de Diane Bourcard aux éditions Maya. C'est un auteur qui vit en Suisse, que j'ai eu la chance de on m'a conseillé son livre, et j'ai beaucoup aimé, dans le sens où là, elle raconte sa vie. Elle raconte son parcours de femme, elle raconte son expérience avec ses doutes de femme, ses doutes de maman, et puis tout ce qu'elle a mis en place, parce qu'elle a, elle voulait, c'est quelqu'un qui sait suivre son cœur, c'est ça qui est génial, parce que ça émane dans son livre, puisqu'elle a commencé à, elle était dans un boulot classique, et jusqu'au moment où il y avait des choses qui lui convenaient plus, et malgré des bons revenus, on va dire, eh ben, elle est partie. Elle est partie en ayant cette foi que ça allait s'arranger, en ayant cette foi qu'il y aurait quelque chose pour elle. Et c'est comme ça qu'elle a construit sa vie, en ayant cet élan du cœur qu'elle suit, la foi. Et évidemment, elle nous partage moult outils qui peuvent aider pour retrouver une sérénité, retrouver une confiance en soi, retrouver la spontanéité de faire les choses et surtout avoir créer sa propre vie dans le sens où elle devient indépendante. Et elle aide les autres. Ça a été une passion. Elle est devenue à aider les autres. Elle est coach de vie. Et ce livre, elle a mis... Voilà pourquoi la phrase, c'est un message reçu parmi tant d'autres. Parce que ça faisait 6 ans qu'on lui disait d'écrire un livre. Puisqu'elle avait pas mal d'expérience. Tout le monde la voyait écrire un livre. Elle a mis 6 ans à passer le pas. Et ce bel ouvrage a été écrit en voyage. Elle est partie 1 an en voyage. Et c'est là qu'elle a écrit son livre. Alors elle est partie, pareil, sac à dos. Chez l'habitant, en partageant des expériences. Donc c'est aussi un livre qui vous raconte plein d'histoires. Elle s'est fait plein d'amis pendant le chemin. C'est superbe. Donc parcours professionnel, évidemment, elle nous dévoile aussi des secrets qui l'ont amenée à être ce qu'elle est aujourd'hui par toute cette expérience. Parce que de toute façon, la vie n'est faite que d'expériences. Et en même temps, on est construit par les expériences qu'on a vécues et surtout par rapport au regard qu'on a mis dessus et comment on a avancé. Et c'est un livre qui donne vraiment un très, très bel exemple de ce genre de choses. Et comment prendre, par quel bout le prendre, avec des outils qu'elle partage. Donc c'est pour ça que je voulais vous le présenter, parce que j'ai beaucoup aimé. C'est très vif, c'est très dynamique, un peu comme l'auteur est. Et puis voilà, donc « Reste assise sur ta chaise, respire et sois heureuse », un message reçu parmi tant d'autres de Diane Bourcard aux éditions Maya.

bienvenue dans la Minute Peps de Cindy. Cessez de ressasser pour enfin avancer. Chers auditeurs, je dispose d'une minute pour illuminer votre journée. Défi relevé, c'est parti. La rumination mentale est un processus automatique coûteux. Le cerveau rejoue le passé sans pour autant produire la moindre solution à notre problème. Aussi, voici deux règles concrètes

faites pour éviter de rester prisonnier du passé. Règle numéro 1. Dès qu'une pensée tourne en boucle, faites une pause de type reset. Arrêtez-vous, posez les deux pieds bien ancrés sur le sol, prenez une respiration lente et profonde, puis reprenez la tâche en cours sans réfléchir davantage. Règle numéro 2. Si une même pensée vous revient plusieurs fois à l'esprit, transformez-la en une action ultra simple à programmer. Choisissez à ce titre un moment précis dans la journée et exécutez-la. Inutile ici de procrastiner sous peine d'accroître votre charge mentale. Vous voilà, je l'espère, motivé pour introduire au cœur de vos journées de petits rituels capables de faire vos yeux briller. Belle journée à vous, pleine de peps et d'entraînement.

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3: Et c'est le retour de Nathalie Michet pour le journal. Et à la une, cette journée sous tension en République démocratique du Congo.
5: Pile le jour de la rentrée parlementaire, la coalition C64 de l'opposition prévoit de manifester à Kinshasa. Mobilisation contre le projet de réforme de la Constitution. C'est le dossier de notre journal. L'Arabie Saoudite en quête de soutien face aux attaques menées depuis le Yémen par les rebelles houthis alliés de Téhéran. Malgré un pacte de défense mutuelle signé avec Riyad, la Turquie et le Pakistan n'interviennent pas. Pour comprendre, nous retrouverons notre correspondante à Istanbul. Ils sont accusés d'avoir contraint des jeunes filles mineures à devenir pickpockets à Paris. 7 membres d'un réseau criminel d'origine bosniaque sont jugés dès aujourd'hui en France. Le clan Hamidovic, accusé notamment de traite d'êtres humains. Et puis on parlera football. À un peu plus d'un mois de la cérémonie du Ballon d'Or, les meilleurs joueurs du monde sont en campagne. Kylian Mbappé et Lamine Yamal s'y voient déjà.
3: Une rentrée politique sous tension en République démocratique du Congo.
5: Le 15 septembre, ce mardi, c'est la date constitutionnelle pour l'ouverture de la deuxième session annuelle du Parlement, prévue jusqu'au 15 décembre. Et c'est aussi la date choisie par la coalition de l'opposition, la plateforme C64, pour une manifestation dans la capitale. Nous sommes en ligne avec Paulina Zidi à Kinshasa. Bonjour Paulina.
6: Bonjour.
5: Les opposants congolais veulent mobiliser contre le projet de changement de constitution du camp au pouvoir. C'est un projet qui ouvrirait la voie à un troisième mandat pour le président Tshisekedi en 2028.
6: Oui, pouvoir et opposition se retrouvent donc ce mardi. Côté pile, la rentrée parlementaire, le matin au Sénat, l'après-midi à l'Assemblée nationale. Une session en général plutôt symbolique, hein, avec des discours des présidents des deux chambres et la présence de nombreux officiels, gouvernements, responsables des institutions, diplomates accrédités. Ce 15 septembre, ils lancent une session normalement budgétaire, avec le vote du budget 2027, mais cette fois-ci, la politique sera au cœur des travaux, avec le retour de la loi portant organisation du référendum. Une loi importante pour le pouvoir qui doit encadrer un éventuel futur référendum constitutionnel, un texte déjà voté en juin dernier mais modifié par la Cour constitutionnelle. Le président de la République l'a donc renvoyé devant les parlementaires pour un nouvel examen.
5: Et c'est donc cette loi, Paulina, qui mobilise l'opposition ?
6: Parce qu'elle fait partie de ce projet de révision de la Constitution contre lequel s'insurge l'opposition. 4 grands partis et plusieurs formations politiques se sont même regroupés depuis plusieurs mois sous cette bannière C64. Après le vote de cette loi au Parlement, c'est devant le Palais de la Nation, le siège du pouvoir, que les opposants avaient prévu des rassemblements. Ceux-ci ont été reportés plusieurs fois cet été, notamment lors de l'annonce du dialogue national. Mais avec le retour de la loi devant les élus, l'opposition a décidé de mobiliser ce mardi au Palais du Peuple. C'est le côté face, même si hier soir l'itinéraire a été modifié en accord avec les autorités et la marche doit finalement s'arrêter à quelques centaines de mètres. On se rappelle que le 12 juin dernier, le sitting de l'opposition prévu devant le Parlement avait été violemment réprimé, faisant un mort et plusieurs blessés selon le bilan des Nations Unies. Les forces de l'ordre sont déployées en nombre ce mardi. La situation est calme, mais les chancelleries ont envoyé des messages de prudence à leurs ressortissants.
5: Un signe que le climat reste tendu donc malgré l'annonce d'un dialogue national.
6: Oui, il y avait eu une petite décrispation au moment de l'annonce en juillet. L'opposition avait donc reporté sa marche. Mais le retour au Parlement de cette loi sur le référendum, le discours du chef de l'État le 27 août et les déclarations des opposants ont ravivé la tension. Les points de blocage restent entre autres l'inclusivité du dialogue, le projet de changement de la Constitution, les détenus politiques et la place des églises dans le processus.
5: Merci Paulina Zidi pour ce dossier complet. Paulina Zidi, envoyée spéciale permanente de RFI à Kinshasa.
3: Le prince héritier d'Arabie Saoudite attendu en Égypte après la série d'attaques menées par les rebelles houthis.
5: Les insurgés chiites du Yémen qui s'en prennent aux infrastructures militaires et pétrolières en territoire saoudien. Hier, des dizaines de drones et de missiles ont ciblé une base aérienne du sud du royaume, blessant 13 civils selon Riyad. Et l'Arabie Saoudite, qui soutient les forces gouvernementales au Yémen, subit la prise de contrôle par les houthis des côtes yéménites de la mer Rouge et du détroit de Bab el-Mandeb. Avancée qui menace d'asphyxier l'économie saoudienne. Alors le prince héritier Mohamed Ben Salman cherche des appuis. Un entretien hier avec le chef des forces américaines dans la région et aujourd'hui donc une visite au Caire pour rencontrer le président égyptien. Car pour l'heure, l'Arabie Saoudite semble esseulée, privée, y compris de l'assistance du Pakistan et de la Turquie, avec lesquelles elle a pourtant signé le mois dernier un pacte de défense, le pacte de la Mecque, qui pour l'heure ne donne lieu à aucune intervention. À Ankara, les explications d'Anand Lauer.
2: C'est la clause centrale du pacte de la Mecque signé le 7 août. Toute attaque contre l'Arabie Saoudite, le Pakistan ou la Turquie sera considérée comme une agression contre les trois États. Les attaques des rebelles houthis du Yémen contre le territoire saoudien pourraient donc constituer un premier test de la solidité et de la portée de cet accord de défense. Vu d'Ankara, l'absence de riposte commune n'est pourtant pas perçue comme un échec du pacte. D'abord pour une raison technique, l'accord n'est pas entré en vigueur. Il doit être ratifié par le Parlement turc actuellement en vacances. Cette alliance, encore jeune, n'a pas eu le temps de mettre en place les mécanismes institutionnels, procédures opérationnelles et dispositifs militaires nécessaires à une réponse commune. Mais même si tout était prêt, les responsables turcs soulignent qu'une attaque contre l'un des trois pays ne déclencherait pas automatiquement une riposte des deux autres. En l'occurrence, Ankara voit dans cet accord un outil de dissuasion à long terme et n'a aucune envie d'être entraîné dans un conflit régional. Une intervention contre les Houthis risquerait en effet de tourner au face-à-face indirect avec l'Iran, soutien des rebelles et voisin de la Turquie. Un endroit Ankara RFI.
5: Et pour sa part, l'Iran assure ne pas intervenir dans le conflit au Yémen. Selon le porte-parole de la diplomatie iranienne, les rebelles Houthis sont des acteurs totalement indépendants.
3: L'Iran qui rejette tout dialogue avec les États-Unis, même si Donald Trump se dit lui ouvert à la discussion.
5: En tout cas, tant que les exigences iraniennes ne sont pas remplies, une mise au point de Mohsen Rezaei, le secrétaire du Conseil suprême de sécurité nationale. C'est la plus haute instance sécuritaire de la République islamique. Ne vous laissez pas distraire, dit-il, par les signaux contradictoires du président américain.
3: Donald Trump, qui vient de subir un revers juridique aux États-Unis en vue des élections de mi-mandat début novembre.
5: Oui, la Cour suprême à majorité conservatrice rejette son recours. Elle n'autorise pas la restriction de la distribution des bulletins de vote par voie postale. Cette disposition était au cœur d'un décret pris en mars par Donald Trump et dont l'application a été suspendue récemment par un tribunal fédéral. Une suspension qui était donc contestée par l'administration américaine. À moins de deux mois des midterm elections, l'enjeu est majeur. En 2024, près d'un tiers des électeurs américains avaient voté par correspondance. En pleine disgrâce, en raison d'un scandale de corruption, un haut magistrat ukrainien a atterri en France. Ruslan Kravchenko, arrivé à Paris dans des circonstances qui interrogent. Il s'agit du désormais ex-procureur général d'Ukraine, tout juste limogé par Volodymyr Zelensky. Au début du mois, le magistrat avait lui-même annoncé son intention de quitter ses fonctions. Et cela après l'arrestation d'un de ses collaborateurs, cité dans une affaire de pot de vin. Explication de Sofia Katsenkova.
7: Tout commence la semaine dernière lorsque les deux agences ukrainiennes chargées de la lutte anticorruption, le NABU et le SAPO, publient des écoutes compromettantes. Elles révèlent qu'un haut responsable du parquet général aurait dirigé un réseau qui protégeait des centres d'appels frauduleux contre des pots de vin. Des millions d'euros auraient ensuite été blanchis dans l'immobilier ou dans les bijoux. Le collaborateur du procureur général est arrêté. Le procureur lui-même n'est pas officiellement désigné comme suspect dans l'affaire, mais il décide de présenter sa démission. Ce lundi, voilà que Ruslan Kravchenko contre-attaque. Il affirme que pendant les perquisitions, les enquêteurs du NABU et du SAPO ont emporté des dossiers confidentiels visant leur propre agent. Ruslan Kravchenko, qui dit avoir lancé une procédure contre les agences anticorruption, a ensuite quitté l'Ukraine, officiellement pour un événement à Paris, bien que son nom n'apparaisse pas sur le programme. À présent, Volodymyr Zelensky réclame son limogeage, mais ce départ interroge. La présidence s'était-elle informé et pourquoi a-t-il pu quitter le pays quelques heures avant d'être écarté?
5: Sofia Katsenkova et l'Ukraine qui a essuyé de nouvelles frappes russes pendant la nuit. Une station-service de Kiev et des entrepôts ont été touchés. Quelques heures plus tôt, Donald Trump avait lui annoncé l'arrêt des attaques de part et d'autre contre les infrastructures énergétiques.
3: Midi 39 à New Delhi où des exilés iraniens risquent d'être expulsés vers leur pays.
5: Oui, l'Iran où ils risquent pourtant la prison, voire la peine capitale. Ils sont 5 à avoir été arrêtés pour séjour illégal. Parmi eux, des militants convertis à l'hindouisme et une artiste devenue chrétienne. Tous risquent la peine de mort pour apostasie. Alors le Haut Commissariat aux réfugiés tente en urgence de leur...
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10: Dans cette émission, j'aimerais vous parler d'une étoile un peu particulière. On l'appelle l'étoile du berger. Mais en fait, ce n'est pas une étoile, c'est une planète. Aujourd'hui, je vais vous parler de Vénus. Vénus est une planète du système solaire. Le nom planète veut dire astre errant. Et les 5 planètes du système solaire visibles à l'œil sont identifiées depuis l'Antiquité. Aristote les pensait circulant sur des trajectoires elliptiques autour de la Terre, les orbes. Les 5 premières planètes du système solaire sont identifiées à des divinités, dont elles ont gardé le nom latin. Mercure, qui est l'équivalent latin de Hermès, dieu des voyageurs et du commerce. Puis Vénus, ou Aphrodite, déesse de l'amour. Mars, le dieu de la guerre. Jupiter, le dieu des dieux. Saturne, qui est associé à Cronos. Elles sont les éléments les plus mobiles du ciel, d'où leur nom, et sont certainement les premiers objets dont les positions ont été notées, suivies et observées. Vénus est la deuxième planète du système solaire. Elle tourne autour du Soleil en 224 jours, et elle tourne sur elle-même en 243 jours. Alors vous allez peut-être vous dire que c'est bien étrange, une planète dont le jour dure plus longtemps qu'une année. En fait, c'est un peu plus compliqué que cela. Il faut d'abord définir ce qu'est le jour. En fait, il y a deux sortes de jours. D'abord, le jour sidéral, qui est le temps mis par un astre pour effectuer une rotation de 360 degrés, et donc revenir en face des mêmes étoiles lointaines. Puis, le jour solaire, ou stellaire, pour les objets hors du système solaire, qui est l'intervalle moyen entre deux passages consécutifs du Soleil, au méridien. Dans le cas de Vénus, qui tourne sur elle-même très lentement, et qui en plus a un sens de rotation anti-horaire, de même que son sens de révolution, elle revient donc devant le Soleil avant de revenir en face des étoiles lointaines. Le jour solaire est donc de 116 jours, alors que le jour sidéral est de 243 jours. Vénus possède l'orbite la plus circulaire des planètes du système solaire, avec une excentricité orbitale presque nulle, et du fait de sa lente rotation, elle est quasiment sphérique. On dit que son aplatissement est considéré comme nul. Elle ne possède pas de satellite naturel. C'est une planète tellurique, comme la Terre, ce qui veut dire qu'elle est constituée de roches. Elle est parfois appelée la planète sœur de la Terre, en raison des similitudes relatives de leur diamètre, masse, proximité du Soleil et composition. Son diamètre vaut 95% de celui de la Terre, et sa masse un peu plus de 80%. Mais elle diffère de la Terre en deux points principaux. Son champ magnétique, d'abord, qui est bien plus faible que celui de la Terre. Et ensuite son atmosphère, très dense, constituée presque exclusivement de dioxyde de carbone. La pression atmosphérique à la surface de la planète est 92 fois supérieure à celle de la Terre, soit environ la pression ressentie sur Terre à 900 mètres sous l'eau. Elle est de loin la planète la plus chaude du système solaire, même si Mercure est plus proche. Elle a une température de surface de 462 degrés. Et ceci à cause de son atmosphère très dense et très riche en CO2 qui produit l'effet de serre le plus important du système solaire. La planète est enveloppée d'une couche opaque de nuages d'acide sulfurique hautement réfléchissant pour la lumière visible, ce qui empêche sa surface d'être vue depuis l'espace, mais qui la rend extrêmement brillante et en fait le deuxième objet naturel le plus brillant du ciel nocturne après la Lune. Vénus peut projeter des ombres et quelquefois être visible à l'œil nu en plein jour. Vénus étant une planète inférieure, c'est-à-dire située entre la Terre et le Soleil, elle reste proche du Soleil dans le ciel, apparaissant soit à l'ouest juste après le crépuscule, soit à l'est, un peu avant l'aube. Du fait de son éclat, Vénus a fait l'objet des premières observations astronomiques et a été la première planète dont l'homme ait tracé les mouvements, dès le deuxième millénaire avant notre ère. Elle a aussi intégré de nombreuses mythologies, en tant qu'étoile du matin et qu'étoile du soir. Et par la suite, elle a été source d'inspiration pour les écrivains et les poètes. Elle est également connue dans la culture occidentale sous le nom d'étoile du berger. Bien que la présence d'océans d'eau liquide à sa surface par le passé soit supposée, la surface de Vénus est un paysage désertique, sec et rocheux. Bien peu hospitalière donc.

Vénus est une planète tellurique, ce qui veut dire qu'elle est formée de roches et de métaux comme la Terre. Et comme la Terre, on peut la décomposer en trois couches. La croûte, le manteau et le noyau. La croûte de Vénus, composée principalement de silice, des roches proches du granit, est à peu près aussi épaisse que la croûte continentale de la Terre. Elle a une épaisseur entre 20 et 50 km. Le système de plaques continentales y serait moins complexe que sur Terre. Les roches plus plastiques absorbent fortement les effets de la dérive des continents. Ainsi, Vénus n'a pas de plaques tectoniques comme celle de la Terre. La seconde couche, en dessous de la croûte, c'est le manteau. Il a une composition proche de celui de la Terre, essentiellement des silicates et des oxydes de métaux. Comme celui de la Terre, le noyau vénusien est au moins partiellement liquide, car les deux planètes se sont refroidies à peu près au même rythme. La sonde Venera 4, en 1967, a découvert que le champ magnétique de Vénus est beaucoup plus faible que celui de la Terre. Sur Terre, le champ magnétique est observé depuis 1600. On pensait alors que le champ magnétique de la Terre était constant. Avant le XXe siècle, des explications ont été avancées. Mais actuellement, c'est l'effet dynamo qui fait consensus. Walter Elsasser est considéré comme le père de la présente théorie sur l'effet dynamo. Il soutient que le magnétisme est engendré par des courants électriques induits dans le noyau liquide externe de la Terre. Il est l'un des premiers à effectuer l'étude de l'orientation magnétique des minéraux dans les roches, montrant ainsi que le champ magnétique terrestre varie en fonction du temps. Il y a 780 000 ans, le pôle nord magnétique se trouvait au pôle sud géographique. Sur Terre, le noyau au centre de la planète est constitué d'une sphère solide qui baigne dans du fer liquide. Les flux de chaleur qui partent du centre de la Terre mettent ce liquide en mouvement. Le fer se déplace alors, en formant des tourbillons qui suivent l'axe des pôles. Ces tourbillons provoquent un courant électrique très fort. Ce courant électrique génère à son tour un champ magnétique. C'est pour cela que les boussoles indiquent le nord. Ou presque, car l'axe magnétique est incliné d'environ 11 degrés par rapport à l'axe des pôles géographiques. D'ailleurs, d'après la loi de l'attraction magnétique, le pôle nord d'un aimant attire le pôle sud d'un autre aimant. Alors en ce moment, c'est en fait le pôle magnétique sud de la Terre qui est au nord géographique. Ce champ magnétique protège la Terre des vents solaires et des particules très énergétiques qui sont générées par le Soleil. Sur Vénus, là où le champ magnétique est très faible, ces vents solaires ont probablement arraché à l'atmosphère de la planète les atomes les plus légers, l'hydrogène, l'hélium, l'oxygène, laissant place à une atmosphère plus dense. Ce phénomène est appelé érosion atmosphérique. L'érosion atmosphérique par le vent solaire a probablement entraîné la perte de la plupart de l'eau de Vénus au cours du premier milliard d'années de

0: De par sa position dans le système solaire, la Terre ne sera jamais entre Vénus et le Soleil. On ne pourra donc jamais observer Vénus en pleine nuit. Elle sera toujours visible soit le matin avant le coucher du Soleil, soit le soir au crépuscule. Vénus met 584 jours, soit 20 mois, à revenir dans la même position relative entre la Terre et le Soleil. On parle de période synodique. Vénus a une élongation maximale de 47 degrés. Ça veut dire qu'au moment où elle est le plus éloignée du Soleil, on peut l'observer à 47 degrés de celui-ci. Le crépuscule astronomique, c'est-à-dire le moment où le Soleil est suffisamment sous l'horizon pour qu'il y ait un ciel sombre, étant d'environ 18 degrés, elle peut atteindre un angle de 47-18 égale 29 degrés dans un ciel noir, ce qui représente tout de même un bon tiers de la hauteur totale du ciel. Vénus peut donc monter assez haut dans le ciel et rester visible jusqu'à plusieurs heures après le coucher du Soleil. En tant que planète intérieure, c'est-à-dire située entre la Terre et le Soleil, Vénus présente des phases, c'est-à-dire que la taille de la surface à la fois éclairée par le Soleil et visible depuis la Terre varie. Un peu comme la Lune, elle peut être pleine ou en croissant. Quand elle est derrière le Soleil, elle est pleine. Quand elle est à son élongation maximale, c'est-à-dire très décalée par rapport au Soleil, elle présente des quarts et des croissants. Et on peut même voir une nouvelle Vénus quand elle est directement entre le Soleil et la Terre. Dans ce cas-là, avec un télescope, on peut voir un anneau lumineux causé par la réfraction de la lumière dans son atmosphère. Ces phases ont été observées au XVIIe siècle par Galilée à l'aide de sa lunette astronomique. Ces observations ont été un argument utilisé par Galilée pour se rallier à la théorie héliocentrique de Copernic. Et Vénus peut aussi passer entre la Terre et le Soleil en étant alignée dans l'orbite de la Terre. Alors c'est un événement assez rare qui se produit deux fois tous les 120 ans. On parle de transit. On peut alors observer l'ombre de Vénus devant le disque solaire. Évidemment, ces transits ne s'observent pas à l'œil nu, mais avec des filtres adaptés à l'observation solaire. C'est le même positionnement qu'une éclipse solaire, mais la dimension de la planète et son éloignement de la Terre font qu'on observe un tout petit point qui se déplace sur le disque solaire. Le premier à avoir envisagé de regarder l'ombre de Vénus devant le Soleil, c'est Kepler. Il prédit ainsi un transit de Mercure, puis un transit de Vénus en 1631. Mais ses calculs manquaient encore de précision, et ce dernier transit n'a pas pu être observé. En fait, il s'avéra qu'il s'était passé pendant qu'il faisait nuit en Europe, donc invisible de chez nous. Fin octobre 1639, c'est le Britannique Jeremiah Horrocks qui calcula que Vénus devait repasser devant le Soleil le 24 novembre. Mais ses calculs aboutirent trop tard pour en informer la communauté scientifique de l'époque. Il put seulement avertir son frère Jonas et son ami William Crabtree. Mais regarder le Soleil directement dans un télescope était à l'époque impossible, car l'éblouissement aurait amené immédiatement un décollement de la rétine. Ainsi, faute de filtres existants, ils avaient imaginé d'observer l'astre à partir d'une pièce plongée dans le noir. L'image du Soleil à travers le télescope se projetait 2 mètres en arrière sur une feuille de papier blanc finement quadrillée. Il put ainsi observer pendant 35 minutes la petite tache noire de Vénus se déplaçant sur le grand cercle du Soleil. Je vous laisse des infos complémentaires et des images sur notre page Facebook et sur le site radiodelasave.com où vous pourrez retrouver cette chronique en podcast.
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3: Merci de rester à l'écoute de RFI. Il est 11h à Paris, 10h en temps universel. Le journal, c'est tout de suite avec vous, Charlotte de Rouen, bonjour.
4: Bonjour Caroline, bonjour à tous. Au Moyen-Orient, les intérêts saoudiens de plus en plus menacés face à l'avancée des rebelles houthis au Yémen et à leur contrôle du détroit de Bab el-Mandeb. Et les nouveaux alliés de l'Arabie saoudite, la Turquie et le Pakistan ne s'impliquent pas militairement pour le moment. On fait le point dès le début de cette édition. En Suède, les résultats définitifs des élections législatives ne sont pas encore connus, mais les négociations en vue de former un gouvernement ont déjà commencé. Et puis notre planète n'est pas la seule à être polluée. L'espace l'est aussi, avec des débris de fusées, de vieux satellites, ce qui augmente le risque de collision. Une réunion du Conseil de sécurité de l'ONU doit avoir lieu aujourd'hui sur le détroit de Bab el-Mandeb. Les rebelles yéménites houthis se sont emparés du contrôle de cette voie maritime qui est devenue cruciale depuis la fermeture du détroit d'Ormuz. C'est par là que passait l'essentiel des exportations de pétrole saoudien. Ce qui est devenu très difficile depuis que les houthis ont infligé ces derniers jours d'importants revers aux forces pro-gouvernementales yéménites et à leurs alliés saoudiens. Les intérêts saoudiens qui se retrouvent menacés. Pourtant, le royaume a signé le mois dernier une alliance décisive avec le Pakistan et la Turquie. Selon ce pacte, les alliés doivent se fournir assistance, mais pour l'heure, ils se sont contentés de simples déclarations à Blajounaïdi.
5: L'accord avait été présenté comme une promesse qui rappelle l'article 5 de la charte de l'OTAN. Une attaque contre l'un des membres serait considérée comme une attaque contre les trois. Mais il faut le préciser, aucun texte ressemblant à un pacte de défense finalisée n'a encore été rendue publique jusqu'à présent. Les modalités concrètes ne sont donc pas encore connues. Le chef de la diplomatie pakistanaise a précisé la semaine dernière que rien n'avait encore été évoqué au sujet d'une éventuelle intervention. Tout comme le Pakistan, la Turquie temporise. Pour Ankara, l'alliance doit instaurer une dissuasion à long terme plutôt que d'apporter une solution immédiate à chaque conflit qui se présente. Pour l'heure donc, les deux alliés de l'Arabie saoudite ne s'engagent pas dans un conflit qui pourrait, notamment pour le Pakistan, les mettre en porte-à-faux face à l'Iran. Est-ce parce que l'architecture de cette alliance est encore en cours de construction ou parce que ce premier test affiche trop nettement les intérêts divergents de ses membres? Seul l'avenir le dira.
4: Blajounaïdi, le ministre iranien des Affaires étrangères se rendra en Chine demain. Les deux hommes se sont rencontrés pour la dernière fois la semaine dernière au sommet des BRICS en Inde. Pékin participe aux efforts de médiation dans la guerre entre l'Iran et les États-Unis qui perturbe fortement l'économie mondiale. En Cisjordanie occupée, un Palestinien tué par l'armée israélienne lors d'un raid. Ça s'est passé à Al-Biret, près de Ramallah. Les secouristes du Croissant Rouge palestiniens ont indiqué que l'homme était grièvement blessé par balle à l'abdomen et à la cuisse. L'armée israélienne n'a pas communiqué sur ce cas pour le moment. La Suède entre dans une nouvelle phase politique. Les élections législatives ont placé la gauche très largement en tête avec 3 sièges d'avance. Les résultats définitifs ne sont pas encore connus, alors tout peut encore basculer. Mais les tractations pour former un nouveau gouvernement ont déjà commencé et dans ce jeu, les équilibres pourraient rapidement changer, Ottilia Ferré.
6: Le premier ministre suédois, Ulf Kristersson, a créé la surprise au lendemain des élections en tendant une main vers le parti du centre qui est pourtant dans l'opposition. Il s'est dit ouvert à de nouvelles constellations gouvernementales.
7: Si toutes les lignes rouges restent en place, alors la Suède n'aura tout simplement pas de gouvernement. Et moi, je veux m'intéresser aux différentes possibilités qui pourraient exister.
6: Le centre a justement tracé une de ces lignes rouges. Hors de question pour eux de gouverner avec l'extrême droite. Pour autant, pas question non plus de gouverner avec le parti de gauche, seulement avec les sociaux-démocrates. Là où c'est un peu compliqué, c'est qu'ils font tous partie, à l'heure actuelle, de la même alliance. Il va donc falloir jongler avec les revendications de chacun. C'est un petit peu ce que dit ce lundi Hannes Hervieux, le secrétaire du parti du centre.
8: De notre côté, nous avons dit que nous étions
2: sont prêts à négocier avec les sociodémocrates pour mettre en place un gouvernement stable. Une chose est claire, les Suédois ne veulent pas, par exemple, d'un virage économique vers la gauche. Mais ils ne veulent pas non plus voir les démocrates de Suède entrer au gouvernement. Il est donc important que les sociodémocrates tiennent compte de cela dans ces négociations.
6: Les derniers bulletins de vote peuvent encore changer la donne, mais le centre semble déjà être devenu le parti pivot des négociations. La formation d'une coalition s'annonce difficile et la culture suédoise du compromis risque d'être mise à rude épreuve. Ottilia Ferré, Stockholm, RFI.
3: Ce revers pour Donald Trump aux États-Unis, la Cour suprême à majorité conservatrice a rejeté un recours de l'administration visant à permettre d'encadrer plus strictement le vote par correspondance et ce, dès les élections de mi-mandat qui auront lieu en novembre. Le président américain dénonce régulièrement cette manière de voter à laquelle il impute en grande partie sa défaite en 2020 face à Joe Biden. Au Salvador, cette première condamnation à la prison à perpétuité pour un féminicide, condamnation qui intervient après une réforme législative menée par le président Nayib Bukele. Auparavant, la prison à perpétuité était interdite par la Constitution. Nayib Bukele, élu en 2019, gouverne sous un régime d'exception dans le cadre de sa guerre contre les gangs. Plusieurs milliers de manifestants à travers le Costa Rica hier lundi pour protester contre la présidente et sa réforme de la magistrature. Laura Fernandez projette de réformer le modèle judiciaire, mais ses opposants craignent que ces changements menacent l'impartialité des juges et sapent la démocratie. La présidente de droite, en fonction depuis le mois de mai, accuse, elle, les magistrats d'inaction à l'encontre des violences liées au narcotrafic. RFI midi 6, à Paris, le procès de 7 membres de la famille Hamidović s'ouvre ce mardi. Originaire de Bosnie, cette famille est accusée d'être à la tête d'un groupe de pickpockets et d'avoir contraint de nombreux mineurs à voler des touristes. Marius Lafont, c'est un véritable réseau criminel de vol à la tire que les juges, sur lequel les juges doivent se prononcer à partir de ce mardi.
8: Deux générations seront présentes sur le banc des prévenus. Roberto Hamidović, chef présumé du clan, mais aussi ses deux enfants et son épouse. Ils sont accusés d'avoir exploité des dizaines de jeunes filles mineures contraintes de faire des vols dans des lieux touristiques à Paris, le sociologue Olivier Perrou.
9: Certaines jeunes filles peuvent rapporter jusqu'à 20-25 000 euros par mois. Et donc, oui, il y a toujours effectivement un oncle, un cousin qui va prendre ces jeunes filles pour pouvoir avoir effectivement cette manne financière.
8: Le risque, c'est que le réseau Hamidović se reconstitue. Dans cette structure familiale, les lieutenants sont vite appelés à reprendre la place des chefs. Les premières victimes, d'après Olivier Perrou, ce sont bien les voleuses à la tire exploitées par le système.
9: On a mis beaucoup de temps à voir finalement que ces jeunes filles étaient victimes. C'était traité comme de la délinquance ordinaire. En fait, c'est un peu les petits soldats, mais sans ces petits soldats, les dirigeants en haut, en fait, ne peuvent plus rien faire.
8: Le sociologue rappelle que la protection idéale pour ces jeunes filles serait un placement dans un foyer de l'aide sociale à l'enfance, isolé des membres du clan Hamidović au secret, pour éviter qu'elles ne soient récupérées par le réseau dès leur sortie.
3: Précision signée Marius Roland. Nos institutions ont failli, ce sont les mots de l'ancienne maire de Paris, Anne Hidalgo, devant le Sénat ce mardi pour évoquer le scandale du périscolaire. Celle qui a dirigé la mairie de la capitale pendant 12 ans est entendue devant une commission d'enquête sur les violences sexuelles commises sur des enfants par des animateurs du périscolaire. L'espace est de plus en plus encombré, du moins l'orbite de la Terre, et ce n'est pas sans risque. L'Agence spatiale européenne alerte sur les débris qui se multiplient au-dessus de nos têtes, ce qui implique un risque accru de collision, Simon Rosé.
10: L'an dernier, on a lancé plus de 300 fusées pour plus de 4000 nouveaux satellites placés en orbite, un record alimenté principalement par le déploiement de constellations comme les Starlink de SpaceX. L'orbite s'encombre et encore, il faut y ajouter les déchets, les débris. L'ESA estime ainsi à 68 450 le nombre d'objets de plus de 10 cm en orbite, mais surtout elle évalue à 1,5 million le nombre de débris mesurant entre 1 et 10 cm et à 230 millions ceux compris entre 1 mm mètre et 1 cm. C'est petit certes, mais lancé à plusieurs kilomètres par seconde, c'est suffisant pour endommager un satellite en cas de collision. Quelques progrès sont pourtant enregistrés. La proportion des tâches de fusées volontairement désorbitées après leur mission est passée d'environ 10% à plus de 65% en 10 ans. Mais l'Agence spatiale européenne estime les efforts encore insuffisants pour garantir un espace durable à long terme. L'agence a donc durci ses règles. Ses engins en orbite basse doivent désormais quitter cette zone dans les 5 ans qui suivent la fin de leur mission, contre 25 ans auparavant. Objectif, éviter que les orbites les plus utilisées s'encombrent encore un peu plus.
4: Restez avec nous sur RFI, je vous laisse en compagnie d'Emmanuel Bastide. Bonjour Emmanuel.
11: Bonjour Charles.
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12: L'émission qui tend le micro à notre territoire. Dire et lire à l'air invite, comme chaque année depuis 15 ans, à prolonger l'évasion par les mots, les images et les sons. C'est un rendez-vous culturel qui propose de découvrir la lecture sous des formes multiples, vivantes et accessibles à toutes et tous. La 15e édition, organisée du 16 au 27 septembre, rassemble 23 bibliothèques gersoises. Et oui, ça se passe du côté du Gers et c'est organisé par la médiathèque départementale du Gers. Allons voir du côté de la médiathèque de Ségoufiel ce qui s'y passe avec mon invité du jour. Bonjour Francine.
14: Bonjour Lucie. Bonjour auditeurs de Radio de la Save.
12: Un plaisir de se retrouver. Reconnaissez-vous cette jolie voix? C'est la voix des Coquelicots. On la reconnaît, Francine. Mais aussi, elle porte une casquette, celle de bénévole à la médiathèque Millefeuille de Ségoufiel. Comment se passe la rentrée?
14: Oui, la rentrée se passe très bien. Nous avons accueilli nos premiers lecteurs mercredi, je sais
12: pas. Oui, de la rentrée, voilà par là.
14: Voilà, voilà. Et nous avons le plaisir d'accueillir tout de suite, c'est-à-dire le 17 septembre, la compagnie miscellanée dans le cadre de Dire et lire à l'air.
12: Voilà, donc ça c'est vrai que cette proposition de festival qui se décline dans le Gers permet à des médiathèques dit rural, d'accéder à des spectacles. Et là, vous avez accédé à un spectacle qui s'intitule comment ?
14: Le spectacle s'appelle « Prends-en de la graine ». Et c'est une compagnie qui nous vient de Seine-Maritime.
12: Ah oui, un petit peu. Bien sûr, elle a fait quelques kilomètres pour vous rejoindre à Ségoufiel. « Prends-en de la graine », en gros, ça raconte quoi ?
14: Alors, « Prends-en de la graine », il faut savoir que la compagnie miscellanée a ceci de particulier qu'elle a son activité dans une ferme. Mmh. Eh oui, la ferme du Chien-Dent. Bon. Cette ferme cultive non pas des légumes, mais des graines de mots.
12: Des mots M-O-T-S.
14: M-O-T-S, bien sûr. Avec l'ambition de les distribuer lors de ces spectacles. Pour enrichir la biodiversité de notre vocabulaire, sortir de l'oubli des mots rares ou désuets, et surtout, nous faire rire avec des mots rigolos, délirants ou tarabiscotés. C'est un spectacle en plein air.
12: C'est ça l'idée, c'est que le spectacle sorte un peu des murs.
14: Voilà, si du moins il ne pleut pas ce jour-là.
12: Oui, voilà, bon, mais en cas de pluie, justement...
14: Nous serons au foyer.
12: Voilà, donc à l'extérieur, en plein air.
14: Voilà, au centre de l'espace scène, un comédien, une charrette, vous savez, comme celle qui distribue des légumes il y a une centaine d'années dans les grandes villes. Une charrette avec des dizaines de tiroirs contenant des sachets de graines de mots. Ces sachets de graines vont être distribués par le comédien dans le public et ce sera un moment d'échange joyeux où le public pourra participer.
12: Super, donc ça c'est un spectacle gratuit.
14: C'est un spectacle gratuit, c'est un spectacle ouvert à tous. Bon, il vaut mieux que les enfants soient déjà âgés de 7 ans parce que sinon ils ne vont pas trouver beaucoup d'intérêt.
12: Ou à partir de 7 ans.
14: Voilà, à partir de 7 ans. Et un moment d'échange, ensuite, sera proposé autour d'un apéritif offert par la municipalité. On installera une table sur laquelle seront installés quelques jeux autour des graines et des mots.
12: Bien sûr, donc on rappelle le rendez-vous médiathèque de Ségoufiel avec le spectacle « Prends-en de la graine », la compagnie Les Miscellanées, jeudi 17 septembre, à quelle heure ?
14: À 19h, et ça se passera dans le petit parc qui est derrière l'église, ou on peut dire aussi qui jouxte la médiathèque.
11: Cœur de village avec la mairie pas loin, tout est
14: facile à trouver, il y aura des bénévoles qui vous guideront. Et on vous invite à venir découvrir la langue française, mais surtout de partager un bon moment de convivialité et d'humour.
11: Tout à fait. Donc dire et lire à l'air, c'est aussi ça, le partage, l'échange autour du spectacle vivant et en plus avec ce côté accessibilité, gratuité. Bien sûr, ce programme de dire et lire à l'air, si jamais on n'a pas eu l'occasion de le voir peut-être du côté de Ségoufiel, on peut le retrouver ailleurs sur le site de Mediagers où on peut retrouver tous les spectacles qui sont déclinés avec différents lieux, différentes médiathèques, mais surtout, c'est surtout en dehors des murs, souvent des médiathèques. C'est ce qui fait aussi l'énergie et le côté sympa de ce festival, on rappelle, dire et lire à l'air. Ça fait quand même un moment que vous y participez aussi avec la médiathèque de Ségoufiel à ce festival, quelques années maintenant.
14: Je crois que le festival existe depuis 2012. Il y a peut-être eu une année d'interruption ou deux, mais la médiathèque de Ségoufiel, je crois, participe depuis le début.
11: Oui. Ouais. Et propose énormément d'activités dans ce sens, accessibles, ouvertes, gratuites, dont ce genre de spectacle.
14: Voilà, il y aura aussi à l'intérieur de la bibliothèque un choix de livres, quelques jeux sur table mis à la disposition des visiteurs de la bibliothèque, de nos lecteurs et lectrices.
11: Bien sûr, restez curieux, amis auditeurs. Donc voilà, Prends-en de la graine, compagnie Les Miscellanées, un one-man show bourré d'humour pour toute la famille. Sur scène, il y a la grainetterie de mots. C'est génial, vraiment un beau spectacle en perspective. Et on vous souhaite bien sûr une belle rentrée aussi avec toute l'équipe de bénévoles et l'équipe de la médiathèque de Ségoufiel, hein, Francine?
14: Oui, tout à fait, nous sommes là.
11: Et voilà, ils sont là. D'ailleurs, peut-être rappeler les horaires d'ouverture, si jamais on peut à des moments venir
14: alors,
11: emprunter des livres.
14: On ouvre le mercredi de 16h à 19h, le vendredi également de 16h à 19h, et le samedi matin, 10h, 13h.
11: Bon, parfait pour ça.
14: En cas de changement, bon, parce qu'il peut toujours y avoir des petits problèmes de disponibilité, le changement d'horaire est affiché sur la porte de la bibliothèque.
11: Et la médiathèque se trouve au centre du village, bien entendu. Retrouvez. À très bientôt, Francine.
14: À très bientôt.

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1: Vous écoutez Radio de la Save en ce mardi 15 septembre 2026. Restez avec nous, tout de suite, que du sport. Que du sport avec Noah sur Radio de la Save. Bonjour à tous, très heureux de vous retrouver pour votre chronique hebdomadaire du mardi que du sport. Comme d'habitude, on va revenir sur l'actualité de ce week-end, bien sûr l'actualité sportive. Football, 4e journée de Ligue 1 avec pour commencer la 3e défaite de suite pour l'Olympique de Marseille face à Rennes. Les Bretons se sont imposés face à un OM avec un grand manque de réalisme. Adrien Thomasson, lui, n'a pas manqué l'opportunité de crucifier les Phocéens. Victoire 1-0 des Rennais. Match nul entre Strasbourg et Monaco à la Méno, score final partout. Dans le multiplex, Le Havre accueillait Angers, mais à l'image de cette journée peu prolifique, le score est nul, 0-0 entre les deux parties, même score entre le Paris FC et l'Olympique Lyonnais. Lorient et Toulouse aussi se neutralisent dans un match pour le coup riche en buts, avec un score de 2-2, un comeback des Toulousains qui arrache le nul au moustoir. La victoire du multiplex, elle est attribuée à Auxerre qui remporte son premier succès sous l'ère Will Steel de la saison face à Nice, victoire 1-0 pour les Auxerrois. Lille s'est sorti du piège troyen à domicile avec une victoire 2-0 face au promu qui permet aux Dogs de se hisser à la première place du championnat. Le Mans ne cesse de nous épater en ce début de saison face au RC Lens. Devant avec 2 buts d'écart, les Manceaux ont subi le même scénario que Lorient, match nul 2-2. L'affiche entre Brest et Paris concluait cette 4e journée et à la suite d'un avant-match riche en émotions en hommage à Éric Roy, et le PSG a réussi son déplacement face aux Bretons. Premier succès en Ligue 1 cette saison pour Luis Enrique et le club de la capitale. Rugby, 2e épisode d'une longue série de 26 en top 14, en commençant avec une victoire de Lyon pour sa première à l'extérieur face aux Racing, succès 48-31. Perpignan l'emporte face à Castres qui n'a pas su réitérer l'exploit du week-end dernier, victoire maîtrisée des Perpignanais 43-29. Vannes, le promu, manque de réussite face à Montpellier qui lance sa saison 26-12. Pau continue sa belle entrée en matière avec un festival contre Bayonne, 10 essais inscrits et 70 points à l'arrivée contre 28 pour les actuels premiers et leaders de top 14. Clermont renoue avec la victoire face au Stade Français à domicile 25-16 et La Rochelle poursuit sa belle lancée en top 14 face à un Racing Club de Toulon déjà mis sous pression suite à ses 2 revers de suite. Un choc pour terminer cette 2e journée de top 14 et qui plus est entre le Stade Toulousain et l'UBB qui s'est scellé sur une victoire sans bavure pour les Toulousains, 48-12 pour la première à Ernest Vallon. Hugo Mola attendait une réaction et elle est venue, victoire de prestige pour le Stade Toulousain. Formule 1, le premier vainqueur de ce Grand Prix à Madrid est connu et il s'agit de Kimi Antonelli qui s'impose et qui se rapproche d'ajouter un championnat d'Europe à son jeune palmarès. Derrière lui, Max Verstappen et Lando Norris viennent compléter le podium. Charles Leclerc 4e reste tout de même optimiste malgré une course qu'il aurait pu dominer et tourne son regard vers Bakou, on l'écoute.
2: Après, je pense que ce qui est sûr, c'est que c'est super serré. Mais ceux qui optimisent le mieux le package passent tout de suite devant. Ça a été le cas avec Red Bull, McLaren et Mercedes qui ont fait un meilleur job ce week-end. Mais on fera en sorte que ce soit nous qui soit devant la prochaine fois.
1: Russell 5e, Lawson 6e, Ocon 11e et Gasly 12e côté français. Prochaine étape le 26 septembre pour le Grand Prix d'Azerbaïdjan, le circuit urbain de Bakou à 13h. On poursuit toujours en sport mécanique avec la MotoGP et que dire de ce Grand Prix de Saint-Marin avec un top 6 100% espagnol. Marc Marquez finit premier devant son frère Alex et Pedro Acosta. Les Français n'ont pas su survoler cette course avec un Fabio Quartararo 10e et un Juan Zarco au 15e. Prochaine course samedi avec le Grand Prix d'Autriche sur les circuits Spielberg à 14h. Les immanquables de la semaine, et aujourd'hui il y en a deux, à commencer par un gardien de D9 anglaise qui a refusé le trône de son peuple. En effet, le gardien du S Dance, George Desmond Camurasi, avait été choisi par une assemblée de 21 personnes pour devenir le successeur d'un de ses cousins comme roi du peuple Toro d'Ouganda. Ce dernier a tout de même décliné la proposition, disant, je cite, « n'étant pas prêt à devenir un roi ». On revient à Haute-Garonne pour le deuxième immanquable de la semaine avec Cécile Guéante qui a participé en championnat de France organisé à Dardilly en cité lyonnaise, une compétition nationale pour notre championne du pôle Midi-Pyrénées. Malheureusement pour Cécile, les bonnes sensations n'étaient pas au rendez-vous, mais elle aura la possibilité de se rattraper lors d'une prochaine compétition régionale sous les couleurs de l'AS Mureten SBL. Et puis, on va rendre un hommage à notre roi dans le foot qui n'est plus parmi nous depuis le 17 juin dernier. Éric Roy, bien évidemment, qui est devenu coach du Stade Brestois en 2023 pour maintenir le club breton. Mais le football français ne pensait pas que le King Roy allait s'arrêter là. Lors de l'exercice 2023-2024, le King qualifie Brest en Champions League au terme d'une saison historique. Il a même été nommé meilleur entraîneur de l'année 2024. Alors pour tout ce que vous avez fait, monsieur Roy, merci. On se quitte sur ça, à mardi toujours à 7h50, 12h50 et 18h50. C'était que du sport, bonne semaine.
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1: La Maison des habitants de Plaisance-du-Touche fait sa rentrée et propose tout au long de ce mois de septembre des activités et des initiations telles que ateliers de prévention senior, de couture, de tricot, peinture et autres activités créatives, ainsi qu'une initiation à l'italien, un atelier d'écriture, une pause lecture, de la gym cérébrale, des balades et bien plus encore. Retrouvez le programme complet de ce mois de septembre ainsi que les horaires et les conditions d'adhésion auprès de la Maison des habitants de Plaisance-du-Touche au 05 34 26 03 90 05 34 26 03 90 ou bien par mail à mdh-plaisance-du-touche@grandouesttoulousain.fr. Le comité des fêtes de Saint-Paul-sur-Save vous donne rendez-vous pour une journée placée sous le signe du jeu, de la convivialité, de la musique et de la bonne humeur le samedi 19 septembre au City Park de Saint-Paul-sur-Save. Dès 15h, place au jeu, petits et grands pourront profiter gratuitement de nombreux jeux tels que arcade, air hockey, baby-foot, château gonflable, jeux de kermesse et d'autres surprises. Accès libre et gratuit. Ensuite, de 17h30 à 19h, grand quiz musical et karaoké. Dès 19h, place à la soirée guinguette avec Mathieu Ometti en solo. Et à 22h, clôture de la journée. Buvette et restauration sur place. Rendez-vous samedi 19 septembre au City Park de Saint-Paul-sur-Save pour une journée jeu et soirée musicale ambiance guinguette. Semaine européenne de la mobilité, le Grand Ouest toulousain se mobilise pour promouvoir les mobilités douces. Du 14 au 22 septembre, une série d'animations gratuites ouvertes à toutes et à tous. Organisée par la Maison des mobilités, ces initiatives visent à encourager la pratique du vélo et à accompagner la population vers des solutions de déplacement plus durables. Au programme des ateliers pratiques pour apprendre à entretenir son vélo et à rouler en sécurité, les 14 et 21 septembre, de 15h à 18h à la Maison des mobilités de Plaisance-du-Touche. Également le 17 septembre de 14h à 16h, un atelier sécurité à vélo, code de la route vue du ciel à la Maison des habitants de l'Aiguevin. Le 18 septembre de 9h à 12h30, atelier de diagnostic et réparation de vélo, place de la Halle au marché de Lévignac, organisé en collaboration avec la Maison du vélo. Le 18 septembre de 18h à 20h, stand au marché local du Buvard de la Serre Pradère. Retrouvez toutes les informations auprès de la Maison des mobilités, espace Monestier à Plaisance-du-Touche au 05 34 51 65 08, 05 34 51 65 08 ou bien sur le site maisondesmobilites@grandouesttoulousain.fr.
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2: Il y a 11 ans, le Manouche Music Festival posait ses valises à Mazères, en Basse-Ariège. Ce festival de musique gitane avait l'ambition de mettre en lumière l'ensemble de cette culture qui éveille parfois la suspicion, voire la crainte des populations, tout en s'appuyant sur des ressources locales. Le festival est né de la rencontre du guitariste Rudy Rabuffetti, guitariste reconnu en jazz manouche, né en Basse-Ariège, et du président Jean-Louis Sorel. Ce dernier se rappelle de la première édition et de l'inquiétude qui régnait alors au sein de la population de Mazères.
3: J'ai vraiment ce souvenir du premier jour où il y avait peu de Mazériens, on va dire. Et ceux qui étaient venus, une m'a dit « j'avais pas pris mon sac à main ». Voilà, pour venir la première fois. Bon, moi, j'ai jamais été effrayé. Les gens viennent au Manouche Music Festival, les locaux viennent beaucoup plus, c'est même le lieu où il faut être maintenant. Ils apprécient le cadre, la musique. Après, de là, aller plus loin dans leur démarche intellectuelle, c'est peut-être pas sûr. Mais toujours est-il, il y a un pas de franchi. Et c'est en faisant des petits pas qu'on fera une longue distance.
2: Alors, petit pas pour Jean-Louis Sorel, le président du Manouche Music Festival, mais vraie avancée pour Rudy Rabuffetti, qui a rendu possible l'éclosion de cet événement grâce à ses relations dans le milieu des musiques gitanes. Alors, changer l'image d'un peuple par le biais de la culture et de la musique, ça peut paraître utopique, mais à écouter les mots du guitariste, il y a bien une réalité derrière les mots.
4: Vu le monde qu'il y a dans ce festival, et que comme allait dire Jean-Louis, tous les locaux viennent, tout le monde vient, et ça devient un rendez-vous habituel tous les ans, et je pense que c'est un grand pas. Ouais.
5: C'est un rendez-vous habituel pour les populations non gitanes, gadget, du coup, du territoire, et aussi pour les populations gitanes.
4: Aussi, ils viennent beaucoup, oui, voir les musiques, justement cette floraison d'artistes dans le style tzigane, quoi. Et ça leur plaît, ouais, ils viennent voir beaucoup ça, oui. J'ai toujours grandi ici, au sein de ma famille, de Sinti Piemonte. C'est des gitans qui viennent d'Italie. On a fait l'école comme tout le monde, on a eu des grands copains, des grandes amitiés qui sont formés avec plein d'amis qu'on a encore aujourd'hui. C'est mieux des petits villages que les grandes villes, comme on dit. Parce qu'il se passe moins de choses, on est plus tranquille. Et les gens peuvent nous accueillir avec les bras ouverts. C'est ce qu'on a toujours voulu, en fait. Que tout se passe bien, que tout le monde partage les musiques, les gadgets, les gitans, mélanger les musiques, ouvrir des portes et faire vivre ce beau métier qui est musicien, quoi. On peut broder autour de la musique pendant des siècles, mais il faut jouer. En fait, le but de la musique, c'est jouer, pas que sur scène. C'est jouer avec les gens, se déplacer, aller voir des musiciens, jouer avec des jeunes, transmettre la musique, partager des choses. Et tout se passe vraiment par le partage, quoi. Je côtoie beaucoup plus de gens que depuis le festival qu'avant qu'il soit, quoi. Avec des gens que je ne connaissais pas avant, qui me disent bonjour dans la rue, bonjour monsieur Rufetti, c'est super, quoi.
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1: Bonjour docteur. Je viens vous voir parce que je ne l'ai jamais trop raconté, mais j'ai des bruits chelous dans la tête. Enfin, dans la tête, dans les oreilles, quoi. Ça fait longtemps, en fait. Ça arrive d'un seul coup et puis ça revient assez régulièrement. Et puis c'est des bruits, enfin, comme des trucs que je connais déjà. Et du coup, c'est très bizarre, tout se mélange un peu. C'est, je sais pas comment dire, j'entends comme des... Par exemple, j'entends Brassens sur un vinyle, chanson pour l'Auvergnat. J'entends l'accent de ma grand-mère quand elle chantait Ramona. 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

bienvenue dans la Minute Peps de Cindy. Cessez de ressasser pour enfin avancer. Chers auditeurs, je dispose d'une minute pour illuminer votre journée. Défi relevé, c'est parti. La rumination mentale est un processus automatique coûteux. Le cerveau rejoue le passé sans pour autant produire la moindre solution à notre problème. Aussi, voici deux règles concrètes pour éviter de rester prisonnier du passé. Règle numéro 1. Dès qu'une pensée tourne en boucle, faites une pause de type reset. Arrêtez-vous, posez les deux pieds bien ancrés sur le sol, prenez une respiration lente et profonde, puis reprenez la tâche en cours sans réfléchir davantage. Règle numéro 2. Si une même pensée vous revient plusieurs fois à l'esprit, transformez-la en une action ultra simple à programmer. Choisissez à ce titre un moment précis dans la journée et exécutez-la. Inutile ici de procrastiner sous peine d'accroître votre charge mentale. Vous voilà, je l'espère, motivé pour introduire au cœur de vos journées de petits rituels capables de faire vos yeux briller. Belle journée à vous, pleine de peps et d'entrain.

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1: Bonjour, aujourd'hui je vous retrouve, les amis, avec un nouveau roman qui s'intitule « Reste assise sur ta chaise, respire et sois heureuse ». Un message reçu parmi tant d'autres de Diane Borcar aux éditions Maya. C'est un auteur qui vit en Suisse, que j'ai eu la chance de voilà, on m'a conseillé vivement son livre, et j'ai beaucoup aimé, dans le sens où là, elle raconte sa vie, elle raconte son parcours de femme, elle raconte son expérience avec ses doutes de femme, ses doutes de maman, et puis tout ce qu'elle a mis en place, parce qu'elle a commencé à c'est quelqu'un qui sait suivre son cœur, c'est ça qui est génial, parce que ça émane dans son livre, puisqu'elle a commencé à... Elle était dans un boulot classique, et jusqu'au moment où il y avait des choses qui ne lui convenaient plus, et malgré des bons revenus, on va dire, eh ben, elle est partie. Elle est partie en ayant cette foi que ça allait s'arranger, en ayant cette foi qu'il y aurait quelque chose pour elle, et c'est comme ça qu'elle a construit sa vie. En ayant cet élan du cœur qu'elle suit, la foi, et évidemment, elle nous partage moult outils qui peuvent aider pour retrouver une sérénité, retrouver une confiance en soi, retrouver la spontanéité de faire les choses et surtout avoir créer sa propre vie dans le sens où elle devient indépendante et elle aide les autres. Ça a été une passion. Elle est devenue à aider les autres. Elle est coach de vie. Et ce livre, elle a mis... Voilà pourquoi la phrase, c'est un message reçu parmi tant d'autres, parce que ça faisait 6 ans qu'on lui disait d'écrire un livre, puisqu'elle avait pas mal d'expérience, tout le monde la voyait écrire un livre. Et elle a mis 6 ans à passer le pas, et ce bel ouvrage a été écrit en voyage, elle est partie 1 an en voyage, et c'est là qu'elle a écrit son livre. Alors elle est partie, pareil, sac à dos, chez l'habitant, en partageant des expériences, donc c'est aussi un livre qui vous raconte plein d'histoires, elle s'est fait plein d'amis pendant le chemin, c'est superbe. Donc... parcours professionnel, évidemment, elle nous dévoile aussi des secrets qui l'ont amenée à être ce qu'elle est aujourd'hui par toute cette expérience, parce que de toute façon, la vie n'est faite que d'expériences et en même temps, on est construit par les expériences qu'on a vécues et surtout par rapport au regard qu'on a mis dessus et comment on a avancé. Et c'est un livre qui donne vraiment un très très bel exemple de ce genre de choses et comment prendre, par quel bout le prendre, avec des outils qu'elle partage. Donc c'est pour ça que je voulais vous le présenter, parce que j'ai beaucoup aimé. C'est très vif, c'est très dynamique, un peu comme l'auteur est. Et puis voilà, donc « Reste assise sur ta chaise, respire et sois heureuse », un message reçu parmi tant d'autres de Diane Borcar aux éditions Maya.

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1: La Maison des habitants de Plaisance-du-Touche fait sa rentrée et propose tout au long de ce mois de septembre des activités et des initiations telles que ateliers de prévention senior, de couture, de tricot, peinture et autres activités créatives, ainsi qu'une initiation à l'italien, un atelier d'écriture, une pause lecture, de la gym cérébrale, des balades et bien plus encore. Retrouvez le programme complet de ce mois de septembre ainsi que les horaires et les conditions d'adhésion auprès de la Maison des habitants de Plaisance-du-Touche au 05 34 26 03 90 05 34 26 03 90 ou bien par mail à mdh-plaisance-du-touche@grandouesttoulousain.fr. Le comité des fêtes de Saint-Paul-sur-Save vous donne rendez-vous pour une journée placée sous le signe du jeu, de la convivialité, de la musique et de la bonne humeur le samedi 19 septembre au City Park de Saint-Paul-sur-Save. Dès 15h, place au jeu, petits et grands pourront profiter gratuitement de nombreux jeux tels que arcade, air hockey, baby-foot, château gonflable, jeux de kermesse et d'autres surprises. Accès libre et gratuit. Ensuite, de 17h30 à 19h, grand quiz musical et karaoké. Dès 19h, place à la soirée guinguette avec Mathieu Ometti en solo. Et à 22h, clôture de la journée. Buvette et restauration sur place. Rendez-vous samedi 19 septembre au City Park de Saint-Paul-sur-Save pour une journée jeu et soirée musicale ambiance guinguette. Semaine européenne de la mobilité, le Grand Ouest toulousain se mobilise pour promouvoir les mobilités douces. Du 14 au 22 septembre, une série d'animations gratuites ouvertes à toutes et à tous. Organisée par la Maison des mobilités, ces initiatives visent à encourager la pratique du vélo et à accompagner la population vers des solutions de déplacement plus durables. Au programme des ateliers pratiques pour apprendre à entretenir son vélo et à rouler en sécurité, les 14 et 21 septembre, de 15h à 18h à la Maison des mobilités de Plaisance-du-Touche. Également le 17 septembre de 14h à 16h, un atelier sécurité à vélo, code de la route vue du ciel à la Maison des habitants de L'Aiguevin. Le 18 septembre de 9h à 12h30, atelier de diagnostic et réparation de vélo, place de la Halle au marché de Lévignac, organisé en collaboration avec la Maison du vélo. Le 18 septembre de 18h à 20h, stand au marché local du Buvard de la Serre Pradère. 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
1: Bonjour, bonjour, soyez les bienvenus dans votre émission qui parle musique sur Radio de la Save. Moi c'est Tessa et je suis ravie de vous retrouver et surtout de vous accompagner, que vous soyez en voiture ou bien tranquillement à la maison. Au programme, j'ai prévu comme toujours vos rubriques préférées, nouveautés, coups de cœur, reprises, version live. On va écouter du Rita Mitsouko, du Oasis, du Pink Floyd ou encore du Frankie Goes to Hollywood. Une chose est sûre, la musique est bonne sur Radio de la Save et on commence comme toujours avec notre nouveauté, c'est parti.
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1: En nouveauté aujourd'hui, je vous propose de découvrir un titre qui m'a mis une énorme claque hier soir. Et franchement, je m'y attendais pas du tout, donc fallait absolument que je vous en parle. C'est le tout nouveau morceau de Louane. Elle a annoncé la sortie de son prochain album pour le 27 novembre, avec une pochette et une esthétique qui est beaucoup plus rock que d'habitude. Ça m'intrigue, donc franchement, j'ai hâte de découvrir. Et comme quoi, l'esthétique, c'est utile, parce que c'est ça qui m'a donné envie d'aller écouter son dernier morceau. Ça s'appelle Yeux, c'est sorti dimanche soir. Alors c'est vrai qu'au départ, on a une chanson qui est assez calme. Ouais, c'est très joli, c'est une balade acoustique à la guitare. Et puis, il y a le pont qui arrive et là, ça pète complètement. On part sur une balade rock très mélodieuse et franchement, je ne m'y attendais pas du tout. Louane sort la guitare électrique et elle envoie sa voix très haut dans les aigus pour nous offrir des envolées assez incroyables. Hein. Je ne savais pas qu'elle avait des aigus comme ça. Franchement, je suis restée scotchée. Ça fait très rock des années 2000 et franchement, j'adore ça. On sent aussi qu'il y a une inspiration pop-rock un petit peu à la Olivia Rodrigo. Et franchement, j'achète et j'espère que ce sera une couleur qu'on pourra retrouver sur son album. Réponse le 27 novembre. Et en attendant, je vous fais découvrir ça sans plus attendre sur Radio de la Save. C'est donc Louane avec Yeux. C'est grand.

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2: Allez, dans votre émission qui vous dit tout sur la musique d'hier et d'aujourd'hui, direction maintenant notre éphéméride musicale du jour. On commence ce flashback avec une anecdote. Ça s'est passé le 15 septembre 1965. C'était un grand jour pour la musique, puisque ce jour-là, le constructeur automobile Ford devenait la première marque de voiture à proposer un lecteur cassette. Alors c'est vrai qu'aujourd'hui, ça paraît un petit peu anodin, mais c'était donc la première fois qu'on pouvait écouter sa musique en voiture, et on peut dire que c'était une petite révolution. Allez, direction maintenant notre numéro 1 du jour, Relax. Vous vous souvenez sûrement de ce morceau de Frankie Goes to Hollywood. Relax.

Le 15 septembre 84, Relax battait un record en Angleterre puisqu'il devenait le titre à avoir passé le plus de temps dans les charts. Au total, il est resté 43 semaines de suite dans le top anglais. Allez, on termine ce flashback avec un hommage. Il est en ce 15 septembre pour l'un des fondateurs du groupe Pink Floyd, Richard White. Il a participé à l'enregistrement de tous les albums de Pink Floyd, sauf The Final Cut, ainsi qu'à toutes ses tournées. Il nous a malheureusement quitté le 15 septembre 2008 des suites d'un cancer à l'âge de 65 ans. C'est un génie de la musique et la coïncidence voudra qu'il parte 33 ans après la sortie du fantastique album Wish You Were Here. Ce disque est sorti le 15 septembre 75. C'est un hommage à Syd Barrett. Richard White avait notamment signé le texte de la magnifique chanson éponyme Wish You Were Here. Donc voilà, pour rendre hommage à ce grand de la musique et célébrer les 51 ans de cet album légendaire, voici ce qui est pour moi l'un des plus beaux morceaux qui existe au monde. C'est Pink Floyd avec Wish You Were Here.

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1: Allez, dans votre émission qui parle musique, il est l'heure de l'original et la reprise. L'original aujourd'hui, c'est mon titre préféré d'Oasis. Oasis qui vient d'ailleurs d'annoncer 2 dates au Stade de France pour le mois de juillet. Et aujourd'hui, l'original, c'est donc Stop Crying Your Heart Out.

Stop Crying Your Heart Out, c'est une chanson écrite par Noel Gallagher. Il essaie ici de nous donner de la force et nous dit qu'il faut se relever même quand tout va mal dans nos vies. Il nous dit de nous concentrer sur l'avenir et non pas sur le passé. Bon, évidemment, plus facile à dire qu'à faire, mais on apprécie la démarche. En tout cas, Noel Gallagher a écrit cette chanson pour un ami qui n'allait pas bien. Et finalement, elle a aussi aidé beaucoup de fans d'Oasis et d'autres personnes dans le monde. Moi, j'aime énormément ce morceau parce que je le trouve très contrasté, en fait. Il y a à la fois beaucoup de mélancolie, mais aussi beaucoup d'espoir. Et ouais, ce sont deux émotions qui sont très fortes. Et quand elles s'entrechoquent comme ça, forcément, ça provoque quelque chose de très touchant. Donc voilà, je vous fais découvrir une reprise très récente d'ici quelques minutes dans votre émission. Mission le studio, donc restez bien branchés. Mais avant, on se fait plaisir avec la version originale. C'est donc Oasis, Stop Crying Your Heart Out sur Radio de la Save.

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1: Vous l'aurez compris, aujourd'hui dans votre émission Le Studio, on reprend Stop Crying Your Heart Out d'Oasis. Et c'est une reprise toute fraîche que je vous propose puisqu'elle est sortie hier et depuis elle fait un petit buzz sur les réseaux sociaux. On la doit à un groupe qui s'appelle Nothing But Tears, c'est un groupe de rock alternatif anglais. Et récemment, ils sont passés dans une émission live de Absolute Radio et ils ont joué cette reprise qui, franchement, a bouleversé pas mal de monde. Je trouve que, en fait, dès qu'ils jouent, le temps s'arrête un petit peu. C'est vrai que j'ai pas grand-chose à vous dire parce que je pense qu'il faut juste que je vous fasse écouter pour que vous compreniez ce que je veux dire. Mais bon, pour en dire quand même quelques mots, je trouve que la voix du chanteur, elle est chargée de quelque chose d'assez incroyable. C'est brut, c'est puissant et doux à la fois. C'est limite envoûtant même. Et avec ça, on a un arrangement qui est hyper minimaliste avec seulement deux guitares électriques qui sont très douces. Et ouais, je sais pas, je trouve que juste que la magie opère, le temps s'arrête et surtout les paroles de cette chanson prennent vraiment tout leur sens. On a l'impression que tout est aligné, en fait, et c'est juste sublime. Voilà, j'espère que vous allez passer un joli moment à l'écoute de notre reprise du jour sur Radio de la Save. C'est donc Nothing But Tears avec Stop Crying Your Heart Out.

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1: Aujourd'hui, je vous fais découvrir un artiste qui est très peu connu en France, mais qui est en train de se construire une belle communauté aux États-Unis et sur les réseaux sociaux. Il s'appelle Joe Jordan. C'est un auteur, compositeur, interprète américain. C'est un garçon qui a commencé à jouer dans des bars, dans des toutes petites salles. Et puis, en ce moment, il est en train de développer progressivement son public via les réseaux sociaux. Donc, ouais, je trouve que l'histoire est assez belle, hein, parce que quand on va voir son compte Spotify en ce moment, il a plus d'un million d'auditeurs mensuels. Et ouais, c'est trop cool pour un petit artiste indépendant comme ça. Et au mois d'août, il a sorti un single qui s'appelle « Death to Fake Flowers » et c'est donc mon coup de cœur du jour. Derrière ce titre qui signifie littéralement « mort aux fleurs artificielles », Joe Jordan parle surtout de mensonges et de faux-semblants. Il utilise l'image, la métaphore de la rose en plastique qui est jolie à regarder mais qui ne fanera pas tout simplement parce qu'elle n'a jamais été vivante. Et c'est justement là que se trouve toute l'idée de la chanson. Il préfère quelque chose de vrai, même imparfait, à quelque chose qui donne l'apparence d'être beau mais qui repose sur un mensonge. C'est une métaphore assez simple mais qui fonctionne très bien quand on comprend qu'il parle finalement des relations humaines. Musicalement, on retrouve un univers qui navigue entre folk, country et pop. C'est mélodieux, c'est accrocheur, donc franchement, j'adore. Je suis tombée sur ce morceau complètement par hasard mais depuis, il ne quitte plus ma playlist. Allez, j'espère que ça va vous plaire. Voici mon coup de cœur du jour sur Radio de la Save. C'est donc Joe Jordan avec Death to Fake Flowers.

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1: Pour notre live de la semaine sur Radio de la Save, j'avais envie de rendre hommage à Catherine Ringer, qui nous a quittés aujourd'hui à l'âge de 68 ans des suites d'un cancer. Elle incarnait la liberté mieux que personne. Elle a bousculé la chanson française avec les Rita Mutsuko et elle avait une énergie inégalable. Aujourd'hui, je vous propose donc de continuer à faire vivre cette énergie avec une version live de Marcia Baïla, parce que j'adore l'histoire de cette chanson et j'avais envie de vous la raconter. Marcia Baïla, c'est d'abord l'histoire d'une rencontre. À la fin des années 70, Catherine Ringer fait la connaissance de Marcia Moreto, une danseuse et chorégraphe argentine. Catherine devient son élève, puis les deux femmes se lient d'amitié. Marcia accompagne même les Rita Mitsuko sur leur première tournée. Mais en 1983, c'est le drame. Marcia décède d'un cancer du sein à seulement 36 ans. Pour lui rendre hommage, les Rita Mitsuko écrivent Marcia Baïla, un titre qui n'a rien de triste ou de larmoyant. Au contraire, il est coloré, complètement fou et il donne envie de danser. C'est ce contraste qui est fascinant parce que derrière ces sonorités ultra festives, Catherine Ringer raconte Marcia, sa façon de danser, son allure, son énergie et puis sa maladie et sa disparition. C'est aussi ça qui rend cette chanson si particulière. Elle ne cherche pas à rendre la mort triste, mais elle fait revivre Marcia par le mouvement, par la musique, par la danse, par l'art tout simplement. Et aujourd'hui, forcément, les paroles résonnent autrement. Catherine Ringer nous a quittés à son tour à 68 ans des suites d'un cancer. Alors pour lui rendre hommage, j'avais envie de la retrouver là où elle était peut-être la plus impressionnante, sur scène, avec Marcia Baïla, cette chanson qu'elle avait écrite pour faire vivre le souvenir de quelqu'un qu'elle aimait. Et aujourd'hui, c'est à notre tour de faire vivre son souvenir à elle. Voici notre live de la semaine sur Radio de la Save. Il a été capté en 2008 à La Cigale. C'est Catherine Ringer avec Marcia Baïla.

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1: Allez, votre émission qui parle musique, c'est déjà fini pour cette fois. On se retrouve très vite avec toujours au programme vos rubriques préférées et les meilleures chansons d'hier et d'aujourd'hui. En attendant, prenez soin de vous et surtout n'oubliez pas, la musique guérit tous les maux.

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2: Bonjour à toutes et à tous, il est 16h en temps universel, 18h à Paris.
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2: Soyez les bienvenus dans cette nouvelle édition du journal en français facile. Nous sommes le mardi 15 septembre, voici les titres. 100 000 personnes, 100 000 hommes, femmes et enfants ont été déplacés par la guerre au Yémen en 15 jours, selon les services de l'ONU. Les combats ont repris violemment depuis le début du mois de septembre et s'étendent désormais vers l'est du pays. Viendra nous expliquer dans un instant Oriane Verdier. En République démocratique du Congo, des affrontements ont éclaté cet après-midi. Des gaz lacrymogènes ont été utilisés par la police lors de rassemblements de l'opposition. Et puis enfin en France, la disparition de Catherine Ringer. La chanteuse du célèbre groupe de rock Les Rita Mitsouko est morte la nuit dernière. La guerre au Yémen, pour commencer ce journal. Le conflit armé continue de s'étendre sur le territoire yéménite. Après être descendu le long de la côte pour atteindre le détroit de Bab el-Mandeb, Oriane Verdier, les Houthis tentent maintenant d'avancer vers l'est face aux forces gouvernementales.
5: En effet, si l'objectif mis en avant sur la scène internationale était la prise de contrôle des stratégiques portes de la mer Rouge, les rebelles Houthis prolongent leur effort de guerre vers l'intérieur du Yémen. Les combats se concentrent particulièrement sur la région de Marib, à l'est des positions rebelles. C'est le dernier bastion du gouvernement dans le nord qui abrite les plus grands gisements de gaz et de pétrole du pays. Après 7 ans de guerre et une trêve conclue en 2022, les Houthis contrôlent déjà la capitale Sanaa et le grand port de Hodeïda. Mais depuis le début de la guerre en 2014, les rebelles convoitent la région voisine de Marib. Sa prise de contrôle permettrait d'affaiblir l'influence du gouvernement soutenu par l'Arabie Saoudite et d'acquérir donc une nouvelle source de revenus potentiels. De violents combats se déroulent également plus au sud, autour de la ville de Taïz, où les forces gouvernementales yéménites ont lancé une contre-offensive hier. Taïz est le tampon entre le nord-ouest, contrôlé par les Houthis, et le sud gouvernemental. Elle se trouve également sur la route de Moka, stratégique ville côtière au large du détroit de Bab el-Mandeb, saisie par les Houthis la semaine dernière.
2: Et dans le pays voisin, l'Arabie Saoudite, une alerte sur un risque d'attaque a été émise dans 3 régions, dont la ville sainte de La Mecque, Riyad, qui soutient les forces gouvernementales yéménites. L'explosion du port de Beyrouth, qui avait fait en août 2020 plus de 200 morts. 6 ans après, nous venons d'apprendre que la justice libanaise réclame des poursuites contre l'ancien président libanais. Un procureur demande l'inculpation de Michel Aoun. L'actualité sur le continent africain, tout d'abord cette manifestation qui a dégénéré cet après-midi à Kinshasa, puisque des heurts ont éclaté dans la capitale de la RDC. Partisans d'opposition et militants pro-gouvernement se sont affrontés lors d'un rassemblement contre un projet de modification de la Constitution. Des tensions ont également été signalées dans d'autres grandes villes de la République démocratique du Congo. Nous serons notamment à Kinshasa dans un peu plus de 2 heures dans Afrique Soir. Venons-en à présent à cette propagande russe dopée par l'intelligence artificielle. En République centrafricaine, l'entreprise américaine Anthropic révèle comment l'un de ses outils, son intelligence artificielle appelée Claude, a été utilisé pour accélérer des campagnes de propagande russe, de la communication favorable à la Russie. Carole Valade est en studio pour nous en parler. Bonjour Carole.
6: Bonjour Adrien.
2: Selon l'entreprise, un homme lié au service de renseignement russe aurait utilisé Claude pour créer et diffuser des contenus de propagande.
6: Oui, et cet homme, des chercheurs l'ont identifié. Arthur T.
4: Tévossian, le coordinateur en Centrafrique de Politologie, une ancienne structure de Wagner, aujourd'hui reprise en main par les services secrets russes. Il a utilisé l'intelligence artificielle Claude, d'abord pour gérer son personnel, écrire des offres d'emploi, rédiger les contrats ou encore licencier les salariés. Ensuite, elle lui a servi à fabriquer des contenus de propagande et à les diffuser automatiquement via Lengosongo, la radio pro-russe de Bangui. Ils sont ensuite repris par la radio-télévision nationale pour que du contenu produit par l'État russe parvienne aux oreilles des centrafricains, mais déguisé en programme local, selon Anthropique. Enfin, le compte a été utilisé pour rédiger des rapports destinés au directeur de la maison russe, mais aussi, et c'est plus surprenant, pour le porte-parole de la présidence centrafricaine. Plus étonnant encore, le compte d'Arthur Tévossian a servi à fabriquer des communiqués officiels de la gendarmerie, du ministère de la Défense et à mettre en place un système de surveillance des opposants politiques. Mais quand les utilisateurs ont voulu utiliser l'IA pour cibler les opposants et les faire arrêter, alors l'intelligence artificielle a refusé d'aller plus loin.
2: Merci Carole. Carole Valade dans votre journal En français facile. Une première pour le continent africain. Le Kenya accueillera en 2029 les premiers championnats du monde d'athlétisme organisés en Afrique. C'est l'heure du Kenya et de l'Afrique, jubile William Ruto, le président kényan. Et c'est à Nairobi que la compétition internationale d'athlétisme se déroulera dans 3 ans.
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2: 18h06 à Paris, dans l'actualité française, cette première peine de prison ferme dans le scandale du périscolaire. Le tribunal correctionnel de Paris a condamné aujourd'hui un animateur à 5 ans de prison, dont un an ferme, pour des agressions sexuelles commises sur 9 enfants. Journée de mobilisation aujourd'hui en France, où une cinquantaine d'associations, d'organisations appellent à un rassemblement ce soir devant le ministère de l'économie à Paris. Ces associations et organisations demandent davantage de moyens pour lutter contre les effets du réchauffement climatique après un été marqué par de fortes chaleurs. Cette mobilisation rassemble des étudiants, des enseignants, des pompiers, des médecins ou encore des infirmiers, et parmi eux le syndicat national des professionnels infirmiers. Son porte-parole, Thierry Amourou, explique que les effets du changement climatique aggravent l'état de santé de certains patients.
7: On est confronté, nous, au quotidien, à voir la dégradation de l'état de santé de nos patients chroniques liés aux conditions environnementales. Là, avec la canicule, nos patients chroniques, leur état s'est dégradé de manière importante parce qu'en fait, il y a eu d'une part un nombre de jours de canicule important et un effet répétition, et ça a entraîné une décompensation de leur état. Deuxièmement, par rapport aux établissements de santé, les hôpitaux ne sont pas du tout adaptés à ça, et nous avons nos patients qui se retrouvaient dans des chambres à 35-40 degrés. C'est l'horreur. Donc voilà, il y a un moment où il faut être responsable et il faut agir. C'est pour ça qu'il faut une mobilisation citoyenne, quels que soient les secteurs, pour faire en sorte que nos politiciens d'aujourd'hui préparent l'avenir.
2: Des propos recueillis par Baptiste Coulon. Et puis enfin, la chanteuse française Catherine Ringer est morte. La célèbre voix du groupe Les Rita Mitsouko s'est éteinte hier soir à l'âge de 68 ans. C'est un cancer qui l'a emporté, refermant définitivement l'histoire du duo mythique du rock français qu'elle avait formé avec son compagnon Fred Chichin. En mars 2019, au micro RFI de José Marinho, au-delà de la rencontre amoureuse avec Fred Chichin, elle nous raconte comment leurs disques de l'époque se sont aussi rencontrés pour créer cette musique unique.
8: Je dois dire que quand on a réuni notre discothèque, on avait en double les disques des Beatles, en double les guitares des Rolling Stones. Par contre, lui n'avait pas les disques d'Oom Kalthoom. Et moi, ce que je n'avais pas, c'était Bowie, je n'avais pas James Brown. Et puis par contre, ce qu'on avait en commun aussi, c'est ce qu'on appelle la musique contemporaine, c'est-à-dire musique qui n'est ni de rythme, ni tonale. Donc ça peut faire des comme ça, des choses comme ça. Brutiste que lui a beaucoup pratiqué et il avait aussi appris à enregistrer et faire de la musique avec des sons enregistrés. On résonnait de manière internationale parce qu'on écoutait de la musique de tas d'endroits tout en chantant en français ou en anglais ou en langue inventée. On se sentait libre.

0: Et c'est avec Catherine Ringer que se referme ce journal en français facile, où que vous soyez sur la planète. Merci de l'avoir écouté.
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6: Bonsoir à tous et ravi de vous retrouver pour cette deuxième quotidienne de la journée sur Radio de la Save. Chut, on écoute la télé, la quotidienne, avec d'abord le programme télé de votre soirée de ce mardi, l'Infomédia. Et puis on va également vous dévoiler notre coup de cœur DVD VOD de cette semaine. Alors c'est parti.
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6: Et on démarre votre soirée télé avec ce soir sur TF1, Koh-Lanta qui continue la version All-Star avec nos concurrents emblématiques qui vont continuer à se démarquer à travers les épreuves au sud du Panama. Et puis sur France 2, Sauvons nos forêts, une soirée spéciale en direct présentée par Léa Salamé et Hugo Clément. Sur France 3, La Stagiaire continue avec grand succès pour cette saison inédite et c'est le troisième épisode que vous allez découvrir. Sur Canal+, Maigret et le mort amoureux de Pascal Bonitzer avec Denis Podalydès. Et sur France 4 ce soir, le film L'Ordre des médecins de David Roux. Sur M6, la série 911 fait son grand retour avec les épisodes 4 et 5. Et puis sur Arte ce soir, Ultra Riche, Taxe-moi si tu peux, un documentaire inédit sur le triomphe fiscal des ultra riches. Sur LCP, Moi diplomate, le monde de François Hollande. Sur W9, les 20 chansons de Céline Dion préférées des Français, présentées par Jérôme Anthony. Et puis sur TFX ce soir, Captain Marvel. Sur TMC, 90 minutes enquête. Sur Gulli, Royal Corgi. Sur ses stars, Mystère à Saint-Tropez avec Christian Clavier. Et sur TF1 série film, Camping Paradis avec l'épisode Les Bleus au Maroc. Et puis sur RMC Life, ce soir, c'est la vie secrète des chats. Sur RMC Découverte, les routiers profession chauffeur poids lourd. Et notre coup de cœur de ce mardi soir, il va à France 5 qui va programmer le documentaire inédit de Mathieu Lartaud et d'Anne Anouk Burel, ce qui nous tient debout. Mathieu Lartaud, journaliste sportif de France Télévisions, bien connu des téléspectateurs, confie son histoire personnelle avec une grande sincérité dans son combat contre le cancer.
8: Moi, j'ai jamais compris pourquoi le cancer était tabou. Pourquoi c'était honteux de vouloir en parler. Parce que j'ai toujours considéré que c'était une maladie qui touchait tout le monde.
9: Je suis Mathieu Lartaud, je suis journaliste sportif à France Télévisions et j'ai été victime de deux cancers dans ma vie.
8: Bon, en tout cas, on est ravis que tu sois là.
10: C'est parti, c'est là.
8: Six tirs.
10: Allez.
11: Je m'assieds là, sur cette belle chaise bleue.
12: Ouais, parfait, merci.
8: Hop.
13: Pour moi, le mot cancer, c'est un mot qui fait peur.
11: Ma mère, quand elle a appris ça, elle s'est évanouie, quoi. Donc, moi, je pense que ça me ferait pareil. Enfin, ça se trouve, je vais mourir. Si j'ai un cancer, je vais peut-être mourir d'une crise cardiaque quand on va me l'annoncer.
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6: Et dans l'infomédia de ce mardi, le mardi 29 septembre à 21h10 sur France 2, vous allez avoir rendez-vous avec un nouvel opus de rendez-vous en terre inconnue. Tony Parker qui a accepté de s'envoler les yeux bandés au bras de Laurie Tillman, direction le sud-ouest de l'Angola, aux portes du Namib, le plus vieux désert du monde. Ensemble, ils vont découvrir une communauté rare et méconnue, à la spiritualité forte, les Zowakuval, j'espère que je ne les ai pas écorchés, un peuple d'éleveurs semi-nomades qui représente moins de 1% de la population population du pays. Les familles de pasteurs vivent à l'abri de grands enclos aux formes arrondies, délimitées par des barrières d'épineux. Et au milieu, quelques maisons basses et rondes, dont l'ossature en bois est entièrement couverte de terre. Et en surplomb, vigile leur territoire, se dresse Chitundu-Ulu, massif de granit qui est aussi l'un des plus importants sites d'art rupestre d'Afrique australe. Laurie Tillman et Tony Parker arrivent donc à un moment charnière. Cette saison est en principe celle de l'abondance. Les pluies parfois diluviennes fort instantanément fleurissent une savane aride et revenir les troupeaux partis depuis des mois en transhumance en quête de pâturage. Les jardins reprennent vie et le maïs sort de terre, mais cette année les pluies ont tardé et les récoltes avec elles. En partageant le quotidien de leur hôte, Laurie et Tony mesurent la rudesse de cette vie au rythme du ciel, de la terre et des troupeaux.
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6: Et en DVD cette semaine, la Vénus électrique qui sort en DVD VOD avec Pio Marmaille, Anaïs de Moustier et Gilles Lelouch, un film de Pierre Salvadori. À Paris en 1928, Antoine Balestreau, jeune peintre en vogue, n'arrive plus à travailler depuis la mort de son épouse et désespère rarement son galériste. Et un soir d'ivresse, Antoine tente d'entrer en contact avec sa femme par l'intermédiaire d'une voyante. Et sans le savoir, il part en réalité avec Suzanne, une modeste foraine qui s'est glissée dans la roulotte pour y voler de la nourriture. Suzanne se révèle douée pour l'imposture et rapidement secondée par Armand, elle enchaîne les fausses séances. Peu à peu, Antoine retrouve l'inspiration, mais pour Suzanne, les choses se compliquent alors qu'elle tombe doucement amoureuse de l'homme qu'elle manipule.
10: Tu me jugeras pas. Mais non, jamais. Depuis quelque temps, j'ouvre une médium.
14: Comment s'appelait l'être cher ?
10: Irène.
14: J'entends quelqu'un murmurer un prénom.
10: Quel prénom ?
14: Antoine ?
10: Hein ? Qui êtes-vous pour abuser du malheur d'un veuf, pour profiter ainsi de sa fragilité?
14: Tu es ma lumière dans les ténèbres.
10: Est-ce que tu m'as pardonné?
14: Redis-le,
10: s'il te plaît.
14: Je t'ai pardonné, Antoine.
10: Vos séances avec Monsieur Balestreau, je vous propose de les reprendre. Quand il vous voit, il peint, et quand il peint, je vends.
14: Je vous croyais son ami. Il n'y a pas de place pour le scrupule dans ce grand corps?
10: Il est large. Il peut contenir l'ami et le marchand. Je connais sa vie. Ses secrets. Je vous soufflerai des histoires.
14: Et le peintre, il est beau ?
15: Oh, il est beau.
10: Bonjour.
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6: On termine comme chaque jour avec les anniversaires de stars et un joyeux anniversaire à la chanteuse Camélia Jordana qui fête aujourd'hui ses 34 ans. Joyeux anniversaire au prince Harry de Sussex qui fête aujourd'hui ses 42 ans. Joyeux anniversaire à l'actrice Caterina Murino qui fête aujourd'hui ses 49 ans. Et puis on va souhaiter également un joyeux anniversaire à Laetitia Ortiz. Noblesse et royauté au programme, 54 ans aujourd'hui Laetitia.
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1: Vous écoutez Radio de la Save en ce mardi 15 septembre 2026. Restez avec nous, tout de suite, que du sport. Que du sport avec Noah sur Radio de la Save. Bonjour à tous, très heureux de vous retrouver pour votre chronique hebdomadaire du mardi que du sport. Comme d'habitude, on va revenir sur l'actualité de ce week-end, bien sûr, l'actualité sportive. Football, 4e journée de Ligue 1.

0: le nul au moustoir. La victoire du multiplex, elle est attribuée à Auxerre qui remporte son premier succès sous l'air Will Steel de la saison face à Nice. Victoire 1-0 pour les Auxerrois. Lille s'est sortie du piège troyen à domicile avec une victoire 2-0 face au promu qui permet aux Dogs de se hisser à la première place du championnat. Le Mans ne cesse de nous épater en ce début de saison face au RC Lens. Devant avec 2 buts d'écart, les Manceaux ont subi le même scénario que Lorient, match nul 2-2. L'affiche entre Brest et Paris concluait cette 4e journée et à la suite d'un avant-match riche en émotions en hommage à Eric Roy, et le PSG a réussi son déplacement face aux Bretons. Premier succès en Ligue 1 cette saison pour Luis Enrique et le club de la capitale. Rugby, deuxième épisode d'une longue série de 26 en top 14, en commençant avec une victoire de Lyon pour sa première à l'extérieur face aux Racing, succès 48-31. Perpignan l'emporte face à Castres qui n'a pas su réitérer l'exploit du week-end dernier, victoire maîtrisée des Perpignanais 43-29. Vannes, le promu, manque de réussite face à Montpellier qui lance sa saison 26-12. Pau continue sa belle entrée en matière avec un festival contre Bayonne, 10 essais inscrits et 70 points à l'arrivée contre 28 pour les actuels premiers et leaders de top 14. Clermont renoue avec la victoire face au Stade français à domicile, 25-16, et La Rochelle poursuit sa belle lancée en top 14 face à un Racing Club de Toulon déjà mis sous pression suite à ses 2 revers de suite. Un choc pour terminer cette deuxième journée de top 14 et qui plus est entre le Stade toulousain et l'UBB qui s'est scellé sur une victoire sans bavure. Pour les Toulousains, 48-12 pour la première à Ernest Vallon. Hugo Mola attendait une réaction et elle est venue, victoire de prestige pour le Stade toulousain. Formule 1, le premier vainqueur de ce Grand Prix à Madrid est connu et il s'agit de Kimi Antonelli qui s'impose et qui se rapproche d'ajouter un championnat d'Europe à son jeune palmarès. Derrière lui, Max Verstappen et Lando Norris viennent compléter le podium. Charles Leclerc 4e reste tout de même optimiste malgré une course qu'il aurait pu dominer et tourne son regard vers Bakou, on l'écoute.
1: Après, je pense que ce qui est sûr, c'est que c'est super serré. Et ceux qui optimisent le mieux le package passent tout de suite devant. Ça a été le cas avec Red Bull, McLaren et Mercedes qui ont fait un meilleur job ce week-end. Mais on fera en sorte que ce soit nous qui soit devant la prochaine fois.
0: Russell 5e, Lawson 6e, Ocon 11e et Gasly 12e côté français. Prochaine étape le 26 septembre pour le Grand Prix d'Azerbaïdjan, le circuit urbain de Bakou à 13h. On poursuit toujours en sport mécanique avec la MotoGP et que dire de ce Grand Prix de Saint-Marin avec un top 6 100% espagnol. Marc Marquez finit premier devant son frère Alex et Pedro Acosta. Les Français n'ont pas su survoler cette course avec un Fabio Quartararo 10e et un Juan Zarco 15e. Prochaine course samedi avec le Grand Prix d'Autriche sur les circuits Spielberg à 14h. Les immanquables de la semaine, et aujourd'hui il y en a deux, à commencer par un gardien de D9 anglaise qui a refusé le trône de son peuple. En effet, le gardien du S Dons, George Desmond Camurasi, avait été choisi par une assemblée de 21 personnes pour devenir le successeur d'un de ses cousins comme roi du peuple Toro d'Ouganda. Ce dernier a tout de même décliné la proposition, disant, je cite, « n'étant pas prêt à devenir un roi ». On revient à Haute-Garonne pour le deuxième immanquable de la semaine avec Cécile Guéante qui a participé en championnat de France organisé à Dardilly en cité lyonnaise, une compétition nationale pour notre championne du pôle Midi-Pyrénées. Malheureusement pour Cécile, les bonnes sensations n'étaient pas au rendez-vous, mais elle aura la possibilité de se rattraper lors d'une prochaine compétition régionale sous les couleurs de l'AS Mureten SBL. Et puis on va rendre un hommage à notre roi dans le foot qui n'est plus parmi nous depuis le 17 juin dernier. Eric Roy, bien évidemment, qui est devenu coach du Stade Brestois en 2023 pour maintenir le club breton. Mais le football français ne pensait pas que le King Roy allait s'arrêter là. Lors de l'exercice 2023-2024, le King qualifie Brest en Champions League au terme d'une saison historique. Il a même été nommé meilleur entraîneur de l'année 2024. Alors pour tout ce que vous avez fait, Monsieur Roy, merci. On se quitte sur ça, à mardi toujours à 7h50, 12h50 et 18h50. C'était que du sport, bonne semaine. Que du sport avec Noah sur Radio de la Salle.
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1: La Maison des habitants de Plaisance-du-Touche fait sa rentrée et propose tout au long de ce mois de septembre des activités et des initiations telles que ateliers de prévention senior, de couture, de tricot, peinture et autres activités créatives, ainsi qu'une initiation à l'italien, un atelier d'écriture, une pause lecture, de la gym cérébrale, des balades et bien plus encore. Retrouvez le programme complet de ce mois de septembre ainsi que les horaires et les conditions d'adhésion auprès de la Maison des habitants de Plaisance-du-Touche au 05 34 26 03 90 05 34 26 03 90 ou bien par mail à mdh-plaisance-du-touche@grandouesttoulousain.fr. Le comité des fêtes de Saint-Paul-sur-Save vous donne rendez-vous pour une journée placée sous le signe du jeu, de la convivialité, de la musique et de la bonne humeur le samedi 19 septembre au City Park de Saint-Paul-sur-Save. Dès 15h, place au jeu, petits et grands pourront profiter gratuitement de nombreux jeux tels que arcade, air hockey, baby-foot, château gonflable, jeux de kermesse et d'autres surprises. Accès libre et gratuit. Ensuite, de 17h30 à 19h, grand quiz musical et karaoké. Dès 19h, place à la soirée guinguette avec Mathieu Ometti en solo. Et à 22h, clôture de la journée. Buvette et restauration sur place. Rendez-vous samedi 19 septembre au City Park de Saint-Paul-sur-Save pour une journée jeux et soirée musicale ambiance guinguette. Semaine européenne de la mobilité, le Grand Ouest toulousain se mobilise pour promouvoir les mobilités douces. Du 14 au 22 septembre, une série d'animations gratuites ouvertes à toutes et à tous. Organisées par la Maison des mobilités, ces initiatives visent à encourager la pratique du vélo et à accompagner la population vers des solutions de déplacement plus durables. Au programme des ateliers pratiques pour apprendre à entretenir son vélo et à rouler en sécurité, les 14 et 21 septembre, 15h à 18h à la Maison des mobilités de Plaisance-du-Touche. Également le 17 septembre de 14h à 16h, un atelier sécurité à vélo, code de la route vue du ciel à la Maison des habitants de Laiguevin. Le 18 septembre de 9h à 12h30, atelier de diagnostic et réparation de vélo, place de la Halle au marché de Lévignac, organisé en collaboration avec la Maison du vélo. Le 18 septembre de 18h à 20h, stand au marché local du Buvard de la Serpradère. Retrouvez toutes les informations auprès de la Maison des mobilités, espace Monestier à Plaisance-du-Touche au 05 34 51 65 08 05 34 51 65 08 ou bien sur le site maisondesmobilites@grandouesttoulousain.fr.
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1: 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Dire et lire à l'air invite, comme chaque année depuis 15 ans, à prolonger l'évasion par les mots, les images et les sons. C'est un rendez-vous culturel qui propose de découvrir la lecture sous des formes multiples, vivantes et accessibles à toutes et tous. La 15e édition, organisée du 16 au 27 septembre, rassemble 23 bibliothèques gersoises. Et oui, ça se passe du côté du Gers. Et c'est organisé par la médiathèque départementale du Gers. Allons voir du côté de la médiathèque de Ségoufiel ce qui s'y passe avec mon invité du jour. Bonjour Francine.
3: Bonjour Lucie. Bonjour auditeur de Radio de la Save.
1: Un plaisir de se retrouver. Reconnaissez-vous cette jolie voix? C'est la voix des Coquelicots. On la reconnaît, Francine. Mais aussi, elle porte une casquette, celle de bénévole à la médiathèque Millefeuille de Ségoufiel. Comment se passe la rentrée?
3: Oui, la rentrée se passe très bien. Nous avons accueilli nos premiers lecteurs mercredi, je sais
1: pas. Oui, de la rentrée, voilà par là.
3: Voilà, voilà. Et nous avons le plaisir d'accueillir tout de suite, c'est-à-dire le 17 septembre, la compagnie miscellanée dans le cadre de Dire et lire à l'air.
1: Voilà, donc ça c'est vrai que cette proposition de festival qui se décline dans le Gers permet à des médiathèques dit rural, d'accéder à des spectacles. Et là, vous avez accédé à un spectacle qui s'intitule comment ?
3: Le spectacle s'appelle « Prends-en de la graine ». Et c'est une compagnie qui nous vient de Seine-Maritime.
1: Ah oui, un petit peu. Bien sûr, elle a fait quelques kilomètres pour vous rejoindre à Ségoufiel. « Prends-en de la graine », en gros, ça raconte quoi ?
3: Alors, « Prends-en de la graine », il faut savoir que la compagnie miscellanée a ceci de particulier qu'elle a son activité dans une ferme. Mmh. Eh oui, la ferme du Chiendent. Bon, cette ferme cultive non pas des légumes, mais des graines de mots.
1: Des mots M-O-T-S.
3: M-O-T-S, bien sûr. Avec l'ambition de les distribuer lors de ces spectacles. Pour enrichir la biodiversité de notre vocabulaire, sortir de l'oubli des mots rares ou désuets, et surtout, nous faire rire avec des mots rigolos, délirants ou tarabiscotés. C'est un spectacle en plein air.
1: C'est ça l'idée, c'est que le spectacle sorte un peu des murs.
3: Voilà, si du moins il ne pleut pas ce jour-là.
1: Oui, voilà, bon, mais en cas de pluie, justement...
3: Nous serons au foyer.
1: Voilà, donc à l'extérieur, en plein air.
3: Voilà, au centre de l'espace scène, un comédien, une charrette, vous savez, comme celle qui distribuait des légumes il y a une centaine d'années dans les grandes villes. Une charrette avec des dizaines de tiroirs contenant des sachets de graines de mots. Ces sachets de graines vont être distribués par le comédien dans le public et ce sera un moment d'échange joyeux où le public pourra participer.
1: Super, donc ça c'est un spectacle gratuit.
3: C'est un spectacle gratuit, c'est un spectacle ouvert à tous. Bon, il vaut mieux que les enfants soient déjà âgés de 7 ans parce que sinon ils ne vont pas trouver beaucoup d'intérêt.
1: Bon, à partir de 7 ans.
3: Voilà, à partir de 7 ans. Et un moment d'échange, ensuite, sera proposé autour d'un apéritif offert par la municipalité. On installera une table sur laquelle seront installés quelques jeux autour des graines et des mots.
1: Bien sûr, donc on rappelle le rendez-vous médiathèque de Ségoufiel avec le spectacle Prends-en de la graine, la compagnie Les Miscellanées, jeudi 17 septembre, à quelle heure ?
3: À 19h, et ça se passera dans le petit parc qui est derrière l'église, ou on peut dire aussi qui jouxte la médiathèque. Mmh,
1: mmh. Cœur de village avec la mairie pas loin, tout est
3: facile à trouver, il y aura des bénévoles qui vous guideront. Et on vous invite à venir découvrir la langue française, mais surtout de partager un bon moment de convivialité et d'humour.
1: Tout à fait. Donc, dire et lire à l'air, c'est aussi ça. le partage, l'échange autour du spectacle vivant. Et en plus avec ce côté accessibilité, gratuité. Bien sûr, ce programme de Dire et Lire à l'air, si jamais on n'a pas eu l'occasion de le voir peut-être du côté de Ségoufielle, on peut le retrouver ailleurs sur le site de Médiagers où on peut retrouver tous les spectacles qui sont déclinés avec différents lieux, différentes médiathèques, mais surtout, c'est surtout en dehors des murs, souvent des médiathèques. C'est ce qui fait aussi l'énergie et le côté sympa de ce festival, on rappelle, Dire et Lire à l'air. Ça fait quand même un moment que vous y participez aussi avec la médiathèque de Ségoufielle à ce festival, quelques années maintenant.
3: Je crois que le festival existe depuis 2012. Il y a peut-être eu une année d'interruption ou deux, mais la médiathèque de Ségoufielle, je crois, participe depuis le début.
1: Oui. Oui. Et propose énormément d'activités dans ce sens, accessibles, ouvertes, gratuites, dont ce genre de spectacle.
3: Voilà, il y aura aussi à l'intérieur de la bibliothèque un choix de livres, quelques jeux sur table mis à la disposition des visiteurs de la bibliothèque, de nos lecteurs et lectrices.
1: Bien sûr, restez curieux, amis auditeurs. Donc voilà, prends-en de la graine, compagnie Les Miscellanées, un one-man show bourré d'humour pour toute la famille. Sur scène, il y a la grainetterie de mots. C'est génial, vraiment un beau spectacle en perspective. Et on vous souhaite bien sûr une belle rentrée aussi avec toute l'équipe de bénévoles et l'équipe de la médiathèque de Ségoufielle, hein, Francine?
3: Oui, tout à fait, nous sommes là.
1: Et voilà, ils sont là. D'ailleurs, peut-être rappeler les horaires d'ouverture, si jamais on peut à des moments venir
3: alors,
1: emprunter des livres.
3: Alors, on ouvre le mercredi de 16h à 19h, le vendredi également de 16h à 19h, et le samedi matin, 10h, 13h.
1: Bon, parfait pour ça.
3: En cas de changement, bon, parce qu'il peut toujours y avoir des petit problème de disponibilité, le changement d'horaire est affiché sur la porte de la bibliothèque.
1: Et la médiathèque se trouve au centre du village, bien entendu. Retrouvez. À très bientôt, Francine.
3: À très bientôt.

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bienvenue dans la Minute Peps de Cindy. Cessez de ressasser pour enfin avancer. Chers auditeurs, je dispose d'une minute pour illuminer votre journée. Défi relevé, c'est parti. La rumination mentale est un processus automatique coûteux. Le cerveau rejoue le passé sans pour autant produire la moindre solution à notre problème. Aussi, voici deux règles concrètes pour éviter de rester prisonnier du passé. Règle numéro 1. Dès qu'une pensée tourne en boucle, faites une pause de type reset. Arrêtez-vous, posez les deux pieds bien ancrés sur le sol, prenez une respiration lente et profonde, puis reprenez la tâche en cours sans réfléchir davantage. Règle numéro 2. Si une même pensée vous revient plusieurs fois à l'esprit, transformez-la en une action ultra simple à programmer. Choisissez à ce titre un moment précis dans la journée et exécutez-la. Inutile ici de procrastiner sous peine d'accroître votre charge mentale. Vous voilà, je l'espère, motivé pour introduire au cœur de vos journées de petits rituels capables de faire vos yeux briller. Belle journée à vous, pleine de peps et d'entrain.

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1: Bonjour, bonjour, soyez les bienvenus dans votre émission qui parle musique sur Radio de la Save. Moi c'est Tessa et je suis ravie de vous retrouver et surtout de vous accompagner, que vous soyez en voiture ou bien tranquillement à la maison. Au programme, j'ai prévu comme toujours vos rubriques préférées, nouveautés, coups de cœur, reprises, versions live. On va écouter du Rita Mitsouko, du Oasis, du Pink Floyd ou encore du Frankie Goes to Hollywood. Une chose est sûre, la musique est bonne sur Radio de la Save et on commence comme toujours avec notre nouveauté, c'est parti.
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1: En nouveauté aujourd'hui, je vous propose de découvrir un titre qui m'a mis une énorme claque hier soir. Et franchement, je m'y attendais pas du tout, donc fallait absolument que je vous en parle. C'est le tout nouveau morceau de Louane. Elle a annoncé la sortie de son prochain album pour le 27 novembre, avec une pochette et une esthétique qui est beaucoup plus rock que d'habitude. Ça m'intrigue, donc franchement, j'ai hâte de découvrir. Et comme quoi, l'esthétique, c'est utile, parce que c'est ça qui m'a donné envie d'aller écouter son dernier morceau. Ça s'appelle Yeux, c'est sorti dimanche soir. Alors c'est vrai qu'au départ, on a une chanson qui est assez calme. Ouais, c'est très joli, c'est une balade acoustique à la guitare. Et puis, il y a le pont qui arrive et là, ça pète complètement. On part sur une balade rock très mélodieuse et franchement, je ne m'y attendais pas du tout. Louane sort la guitare électrique et elle envoie sa voix très haut dans les aigus pour nous offrir des envolées assez incroyables. Hein. Je ne savais pas qu'elle avait des aigus comme ça. Franchement, je suis restée scotchée. Ça fait très rock des années 2000 et franchement, j'adore ça. On sent aussi qu'il y a une inspiration pop-rock un petit peu à la Olivia Rodrigo. Et franchement, j'achète et j'espère que ce sera une couleur qu'on pourra retrouver sur son album. Réponse le 27 novembre. Et en attendant, je vous fais découvrir ça sans plus attendre sur Radio de la Save. C'est donc Louane avec Yeux.

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2: Allez, dans votre émission qui vous dit tout sur la musique d'hier et d'aujourd'hui, direction maintenant notre éphéméride musicale du jour. On commence ce flashback avec une anecdote. Ça s'est passé le 15 septembre 1965. C'était un grand jour pour la musique, puisque ce jour-là, le constructeur automobile Ford devenait la première marque de voiture à proposer un lecteur cassette. Alors c'est vrai qu'aujourd'hui, ça paraît un petit peu anodin, mais c'était donc la première fois qu'on pouvait écouter sa musique en voiture, et on peut dire que c'était une petite révolution. Allez, direction maintenant notre numéro 1 du jour. Relax, vous vous souvenez sûrement de ce morceau de Frankie Goes to Hollywood. Relax.

Le 15 septembre 84, Relax battait un record en Angleterre puisqu'il devenait le titre à avoir passé le plus de temps dans les charts. Au total, il est resté 43 semaines de suite dans le top anglais. Allez, on termine ce flashback avec un hommage. Il est en ce 15 septembre pour l'un des fondateurs du groupe Pink Floyd, Richard White. Il a participé à l'enregistrement de tous les albums de Pink Floyd, sauf The Final Cut, ainsi qu'à toutes ses tournées. Il nous a malheureusement quitté le 15 septembre 2008 des suites d'un cancer à l'âge de 65 ans. C'est un génie de la musique et la coïncidence voudra qu'il parte 33 ans après la sortie du fantastique album Wish You Were Here. Ce disque est sorti le 15 septembre 75. C'est un hommage à Syd Barrett. Richard White avait notamment signé le texte de la magnifique chanson éponyme Wish You Were Here. Donc voilà, pour rendre hommage à ce grand de la musique et célébrer les 51 ans de cet album légendaire, voici ce qui est pour moi l'un des plus beaux morceaux qui existent au monde. C'est Pink Floyd avec Wish You Were Here.

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1: Allez, dans votre émission qui parle musique, il est l'heure de l'original et la reprise. L'original aujourd'hui, c'est mon titre préféré d'Oasis. Oasis qui vient d'ailleurs d'annoncer 2 dates au Stade de France pour le mois de juillet. Et aujourd'hui, l'original, c'est donc Stop Crying Your Heart Out.

Stop Crying Your Heart Out, c'est une chanson écrite par Noel Gallagher. Il essaie ici de nous donner de la force et nous dit qu'il faut se relever même quand tout va mal dans nos vies. Il nous dit de nous concentrer sur l'avenir et non pas sur le passé. Bon, évidemment, plus facile à dire qu'à faire, mais on apprécie la démarche. En tout cas, Noel Gallagher a écrit cette chanson pour un ami qui n'allait pas bien. Et finalement, elle a aussi aidé beaucoup de fans d'Oasis et d'autres personnes dans le monde. Moi, j'aime énormément ce morceau parce que je le trouve très contrasté. En fait, il y a à la fois beaucoup de mélancolie, mais aussi beaucoup d'espoir. Et ouais, ce sont deux émotions qui sont très fortes. Et quand elles s'entrechoquent comme ça, forcément, ça provoque quelque chose de très touchant. Donc voilà, je vous fais découvrir une reprise très récente d'ici quelques minutes dans votre émission Le Studio, donc restez bien branchés. Mais avant, on se fait plaisir avec la version originale. C'est donc Oasis, Stop Crying Your Heart Out sur Radio de la Salle.

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1: Vous l'aurez compris, aujourd'hui dans votre émission Le Studio, on reprend Stop Crying Your Heart Out d'Oasis. Et c'est une reprise toute fraîche que je vous propose puisqu'elle est sortie hier et depuis elle fait un petit buzz sur les réseaux sociaux. On la doit à un groupe qui s'appelle Nothing But Tears, c'est un groupe de rock alternatif anglais. Et récemment, ils sont passés dans une émission live de Absolute Radio et ils ont joué cette reprise qui, franchement, a bouleversé pas mal de monde. Je trouve que, en fait, dès qu'ils jouent, le temps s'arrête un petit peu. C'est vrai que j'ai pas grand-chose à vous dire parce que je pense qu'il faut juste que je vous fasse écouter pour que vous compreniez ce que je veux dire. Mais bon, pour en dire quand même quelques mots, je trouve que la voix du chanteur, elle est chargée de quelque chose d'assez incroyable. C'est brut, c'est puissant et doux à la fois. C'est limite envoûtant même. Et avec ça, on a un arrangement qui est hyper minimaliste avec seulement deux guitares électriques qui sont très douces. Et ouais, je sais pas, je trouve que juste que la magie opère, le temps s'arrête et surtout les paroles de cette chanson prennent vraiment tout leur sens. On a l'impression que tout est aligné en fait et c'est juste sublime. Voilà, j'espère que vous allez passer un joli moment à l'écoute de notre reprise du jour sur Radio de la Save. C'est donc Nothing But Tears avec Stop Crying Your Heart Out.

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1: Aujourd'hui, je vous fais découvrir un artiste qui est très peu connu en France, mais qui est en train de se construire une belle communauté aux États-Unis et sur les réseaux sociaux. Il s'appelle Joe Jordan. C'est un auteur, compositeur, interprète américain. C'est un garçon qui a commencé à jouer dans des bars, dans des toutes petites salles. Et puis, en ce moment, il est en train de développer progressivement son public via les réseaux sociaux. Donc, ouais, je trouve que l'histoire est assez belle, hein, parce que quand on va voir son compte Spotify en ce moment, il a plus d'un million d'auditeurs mensuels. Et ouais, c'est trop cool pour un petit artiste indépendant comme ça. Et au mois d'août, il a sorti un single qui s'appelle Death to Fake Flowers, et c'est donc mon coup de cœur du jour. Derrière ce titre qui signifie littéralement mort aux fleurs artificielles, Joe Jordan parle surtout de mensonges et de faux semblants. Il utilise l'image, la métaphore de la rose en plastique, qui est jolie à regarder mais qui ne fanera pas, tout simplement parce qu'elle a jamais été vivante. Et c'est justement là que se trouve toute l'idée de la chanson. Il préfère quelque chose de vrai, même imparfait, à quelque chose qui donne l'apparence d'être beau mais qui repose sur un mensonge. C'est une métaphore assez simple mais qui fonctionne très bien quand on comprend qu'il parle finalement des relations humaines. Musicalement, on retrouve un univers qui navigue entre folk, country et pop. C'est mélodieux, c'est accrocheur, donc franchement, j'adore. Je suis tombée sur ce morceau complètement par hasard, mais depuis, il ne quitte plus ma playlist. Allez, j'espère que ça va vous plaire. Voici mon coup de cœur du jour sur Radio de la Save. C'est donc Joe Jordan avec Death to Fake Flowers.

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1: Pour notre live de la semaine sur Radio de la Save, j'avais envie de rendre hommage à Catherine Ringer, qui nous a quittés aujourd'hui à l'âge de 68 ans des suites d'un cancer. Elle incarnait la liberté mieux que personne. Elle a bousculé la chanson française avec les Rita Mutsuko et elle avait une énergie inégalable. Aujourd'hui, je vous propose donc de continuer à faire vivre cette énergie avec une version live de Marcia Baïla, parce que j'adore l'histoire de cette chanson et j'avais envie de vous la raconter. Marcia Baïla, c'est d'abord l'histoire d'une rencontre. À la fin des années 70, Catherine Ringer fait la connaissance de Marcia Moreto, une danseuse et chorégraphe argentine. Catherine devient son élève, puis les deux femmes se lient d'amitié. Marcia accompagne même les Rita Mutsuko sur leur première tournée. Mais en 1983, c'est le drame. Marcia décède d'un cancer du sein à seulement 36 ans. Pour lui rendre hommage, les Rita Mutsuko écrivent Marcia Baïla, un titre qui n'a rien de triste ou de larmoyant. Au contraire, il est coloré, complètement fou et il donne envie de danser. C'est ce contraste qui est fascinant parce que derrière ces sonorités ultra festives, Catherine Ringer raconte Marcia, sa façon de danser, son allure, son énergie et puis sa maladie et sa disparition. C'est aussi ça qui rend cette chanson si particulière. Elle ne cherche pas à rendre la mort triste, mais elle fait revivre Marcia par le mouvement, par la musique, par la danse, par l'art tout simplement. Et aujourd'hui, forcément, les paroles résonnent autrement. Catherine Ringer nous a quittés à son tour à 68 ans des suites d'un cancer. Alors pour lui rendre hommage, j'avais envie de la retrouver là où elle était peut-être la plus impressionnante, sur scène, avec Marcia Baïla, cette chanson qu'elle avait écrite pour faire vivre le souvenir de quelqu'un qu'elle aimait. Et aujourd'hui, c'est à notre tour de faire vivre son souvenir à elle. Voici notre live de la semaine sur Radio de la Save. Il a été capté en 2008 à La Cigale. C'est Catherine Ringer avec Marcia Baïla.

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1: Allez, votre émission qui parle musique, c'est déjà fini pour cette fois. On se retrouve très vite avec toujours au programme vos rubriques préférées et les meilleures chansons d'hier et d'aujourd'hui. En attendant, prenez soin de vous et surtout n'oubliez pas, la musique guérit tous les maux.

0: Salut, c'est Geoffrey, bienvenue à vous dans Good Vibes, épisode 4 sur Radio de la Save. Et nous voilà déjà arrivés en fin d'année 2023, puisque nous sommes déjà début décembre 2023. Vous vous rendez compte comme le temps passe vite à l'écoute de votre radio préférée. Alors pour vous ambiancer et vous préparer au mieux ces fêtes de fin d'année, je vous ai préparé un petit mix avec des sons funky et disco house dans lequel j'ai inséré un chouïa de tech house. Voilà, sans plus tarder, je vous invite donc à monter le son pour écouter ces mélodies ultra connues qui vont vous faire vibrer. Je vous donne rendez-vous dans quelques minutes.
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Et voilà, c'est terminé pour cet épisode 4 avec ses sons funky et disco house. C'est donc avec un très grand plaisir que je vous souhaite de passer d'excellentes fêtes de fin d'année sur votre radio préférée, j'ai nommé Radio de la Save. Je vous retrouve donc l'année prochaine pour l'épisode 5 de Good Vibes. Et en attendant, si vous sortez ce soir, pensez à désigner votre Sam afin de profiter au mieux de votre soirée. Voilà, c'est tout pour moi. Vous pouvez retrouver une activité normale sur votre radio. C'était Jeffrey pour vous. Ciao, ciao!

Salut à tous, salut à toutes et bienvenue dans Two Beatles or Not To Be, une émission sur les Beatles, mais sans les Beatles. On est ensemble pour écouter les Beatles autrement en explorant l'univers étendu des quatre fantastiques de Liverpool.

Doc Robert ici aux manettes, je suis ravi de vous retrouver pour ce nouveau numéro. Aujourd'hui, pour commencer, puissance, douceur et majesté.

Et oui, on peut les applaudir, c'était absolument magnifique, le New York Vocal Collective, une chorale d'une cinquantaine de membres et sa reprise de Blackbird, publiée en juin 2026. Vous êtes bien dans To Beatles or Not To Be, je vous rappelle le principe de l'émission, redécouvrir les Fab Four sans rien écouter de leur discographie officielle. Blackbird, c'est une des chansons les plus célèbres de Paul McCartney chez les Beatles. La suivante est l'une de ses moins connues de cette époque, et pour cause. En 1965, Paul tente une petite expérience. Parviendrait-il à avoir du succès avec une chanson sans que son nom soit accolé dessus ? Le Beatle confie l'une de ses créations au duo Peter et Gordon, comme John et lui l'ont déjà fait par le passé. Mais cette fois-ci, il signe sous le pseudonyme Bernard Webb. Résultat, le titre Woman sort en 1966 et le secret est rapidement éventé. Il atteint la 14e place des charts aux États-Unis, la 28e en Grande-Bretagne, mais on ne saura donc pas dans quelle proportion il doit ce relatif succès à ses qualités musicales plutôt qu'au patronyme de son auteur.

Peter and Gordon avec Woman. Tiens, justement, voilà l'une des plus célèbres femmes du répertoire des Beatles, Lucy, dans Lucy in the Sky with Diamonds, bien sûr, largement revisité par le musicien électro Ace Kills, un Britannique, dans les années 2000. 1, 2, 3...

lui aussi se réapproprie la musique des Fab Four en la transposant à son univers. En 2011, le musicien cubain Willy Chirino publie un album de reprise des Beatles sur lequel figure cette réinterprétation très inspirée de Across the Universe dans un mélange de styles cubain et indien.

Et oui, il y avait de petites surprises glissées dans cette très belle version de Across the Universe par Willy Chirino, ça donne des petits frissons. Quelques vers de My Sweet Lord et de Give Peace a Chance de George Harrison et John Lennon. Ce qu'on a entendu depuis le début de l'émission, ce sont des exemples de chansons écrites par l'un ou l'autre des Beatles, seul, dont l'arrangement est ensuite la plupart du temps travaillé en groupe. Mais ce qui a marqué l'histoire des Fab Four, c'est la géniale alchimie du tandem d'auteurs-compositeurs John Lennon-Paul McCartney. Deux artistes qui ont décidé, dès le début de leur carrière et jusqu'à la séparation des Beatles, de se lier dans cette démarche de création en étant systématiquement crédités à égalité Lennon-McCartney, que les morceaux soient écrits par l'un, l'autre ou les deux. Quand ils se rencontrent dans leur jeunesse, ils ne tardent pas à se découvrir un point commun, ils écrivent tous deux des chansons. Une occupation que ne partage aucun autre adolescent de Liverpool à leur connaissance et qui va contribuer à cimenter leur amitié. Très tôt, ils s'organisent des séances de création en duo, deux guitaristes face à face, en miroir, l'un étant droitier et l'autre gaucher, pour une extraordinaire émulation artistique. John et Paul créent par exemple ensemble les trois premiers singles du groupe à monopoliser l'un après l'autre la première place du hit parade, From Me to You, She Loves You, I Want to Hold Your Hand, qui propulse les Beatles en orbite. Ces pures collaborations naissent surtout au début de l'histoire des Beatles. Ensuite, leur routine consiste davantage à ce que l'un accouche d'un morceau bien avancé et que l'autre y appose une touche finale. Et puis, vers la fin, cette coopération s'amenuise et chacun écrit majoritairement seul. Pour autant, même à cette période, leur complicité ne disparaît pas. Nous allons nous pencher sur l'ultime création de l'emblématique équipe Lennon-McCartney, I've Got a Feeling, que l'on trouve sur le dernier album des Beatles à être publié, Let It Be. I've Got a Feeling fait partie des quelques cas où le duo fusionne deux ébauches de chansons écrites séparément. John Lennon compose la sienne vraisemblablement à la fin de l'année 1968. Il en existe une démo qu'il aurait enregistrée chez lui début décembre 1968, une sobre ballade répétitive.

Everyone had a hard year, qui sera transformé plus tard en Everybody had a hard year. Tout le monde a eu une année difficile. Entre la complexe gestion du groupe suite au décès du manager, son divorce avec Cynthia Powell et donc la séparation avec son fils Julian, ses démêlés judiciaires à cause de possession de drogue et la fausse couche de sa nouvelle compagne Yoko Ono quelques semaines plus tôt, les derniers mois n'ont effectivement pas été très rigolos pour John Lennon. On suppose que John Lennon et Paul McCartney se retrouvent chez l'un ou l'autre pour mettre en commun cette chanson et I've Got a Feeling, une esquisse de Paul qui se réjouit des sentiments qu'il éprouve au plus profond de lui, peut-être vis-à-vis de sa conjointe Linda Eastman. Ce n'est pas la première fois dans l'histoire de leur collaboration que Lennon joue le rôle du pessimiste et McCartney de l'optimiste. Et quand arrive le 2 janvier 1969, le premier jour de travail sur ce qui sera nommé le projet Get Back, le duo a déjà bien balisé le schéma de sa nouvelle création, baptisée officiellement I've Got a Feeling. John Lennon et Paul McCartney la présentent à George Harrison et Ringo Starr pour la finaliser et ont l'air de l'affectionner puisqu'ils passent un long moment dessus ce jour-là.

Les Beatles reviennent très régulièrement sur I've Got a Feeling pendant le mois passé en studio. C'est l'un des morceaux qu'ils répètent et peaufinent le plus. Et lorsque le claviériste Billy Preston rejoint la bande fin janvier pour se joindre au projet, c'est le premier qu'il lui expose. La chanson se découpe comme ceci. Sur le même accompagnement musical se succèdent d'abord le chant de Paul pendant deux couplets, puis un pont, puis un couplet, puis le chant de John pendant deux couplets, puis un autre pont. Les couplets de Paul et John ont en commun de se terminer par « Oh yeah » ou « Oh no » qu'ils chantent ensemble. Et enfin, cerise sur le gâteau, le morceau se termine par deux très beaux couplets pendant lesquels Paul et John chantent chacun leur compo en même temps, donc deux mélodies et deux textes différents superposés l'un sur l'autre. Pour votre culture générale, ce morceau est donc un code libé, un format musical qui combine plusieurs mélodies en contrepoint, une pratique qui a émergé en Europe au XVe siècle. Mais on est plus proche ici du blues rock que de la musique de la Renaissance. Comme d'autres morceaux élaborés durant le projet Get Back, I've Got a Feeling est interprété lors du fameux concert sur le toit des studios des Beatles à Londres le 30 janvier 1969. Deux prises sont enregistrées pendant la prestation et c'est la première qui est gardée sur le disque Let It Be. 30 ans plus tard, Paul McCartney, insatisfait par la production de l'album, en initie une version revisitée nommée Let It Be Naked. Quelques imperfections sur I've Got a Feeling sont alors corrigées en assemblant les deux prises du concert. Mesdames et messieurs, la dernière des merveilleuses collaborations entre ces deux vieux copains, John Lennon et Paul McCartney.

En 2022, Paul McCartney réserve une petite surprise au public lors de sa tournée. Sur scène, au milieu de I've Got a Feeling, apparaît soudain John Lennon. Sur l'écran géant, un gros plan filmé lors du concert sur le toit et dans les enceintes, sa voix. Une petite prouesse technique accomplie grâce à une nouvelle technologie qui a permis d'isoler et récupérer les pistes audio enregistrées à l'époque. Paul McCartney, 80 ans, retrouve son complice disparu 4 décennies auparavant.

Oh yeah. Je vous ai parlé de la dernière création du duo Lennon-McCartney. Mais vous me voyez venir, savez-vous quelle fut la première ? Bon, ce n'est pas étonnant que vous ne la connaissiez pas parce qu'elle n'est jamais sortie sur un disque. Le tout premier morceau créé par John et Paul serait Too Bad About Sorrows et daterait de fin 1957 au début 1958. Ils avaient 17 et 15 ans et l'on se situe quelques mois après que McCartney ait été recruté par Lennon au sein des Quarrymen, les ancêtres des Beatles. Mais s'il n'a jamais été publié, on a une idée de ce à quoi il ressemble, ce premier morceau. Cela nous ramène au projet Get Back, 11 ans plus tard. Pendant ces sessions décousues, beaucoup de vieux standards du groupe refont surface, dont Too Bad About Sorrows, chanté brièvement avec beaucoup d'amusement et très peu de sérieux. La boucle est bouclée. Too

0: Ok.
1: Vous venez d'entendre une interprétation de la première composition de Lennon et McCartney. Les Beatles ne jouent pas que des compositions originales. À leur début, ils se nourrissent beaucoup de reprises, dont beaucoup de rock'n'roll états-unien. Par exemple, ce « I got to find my baby » qu'ils n'incluent pas à leur disque, mais jouent en condition du direct lors de leur prestation sur la BBC, ici en 1963.

Mais Chuck Berry n'est pas l'auteur original de ce titre, il l'a lui-même réarrangé à partir d'un disque de bluesman états-unien Dr. Clayton sorti 20 ans auparavant en 1941.

That's what I'm talking about.

Peter Joe Clayton, dit Dr. Clayton, qui se retrouve par ricochet dans le répertoire des Beatles. En parlant de docteur, en voilà un fameux, Dr. Robert. Et oui, le pseudonyme de votre humble serviteur vient d'un morceau des Beatles sorti en 1966 sur l'album Revolver. Dr. Robert, un médecin très consciencieux qui fera tout pour vous aider quel que soit votre problème, en vous procurant sans faute, dès que vous en avez besoin, de petites pilules magiques qui font planer. En 2005, le groupe brésilien de heavy metal et hard rock Dr. Sin s'est amusé à publier un album de reprises, mais uniquement de morceaux contenant le mot Doctor dans leur titre. Et l'excellente avant-dernière plage du disque Listen to the Doctors est consacrée à Dr. Robert.

0: Dr. Robert.
1: Dr. Robert sur le disque Listen to the Doctors du groupe Dr. Sin. Tous ces docteurs, ça m'a donné envie d'explorer les liens entre Beatles et médecine. Oui, il y en a. Racontons déjà l'histoire de celui qui pourrait avoir inspiré l'excentrique Dr. Robert, John Reilly, dentiste londonien installé dans le show business, qui soigne les Beatles et a sympathisé avec George Harrison. Un soir du printemps 1965, le docteur des dents, trentenaire, et sa copine, Cindy Murray, invitent George Harrison et sa compagne, Patty Boyd, ainsi que John et Cynthia Lennon, à dîner chez eux. Après le repas, alors que les quatre invités veulent repartir, leurs hôtes insistent pour servir le café. Puis, leur expliquent qu'ils ne peuvent pas quitter les lieux. Ils viennent de prendre du diéthylisergamide, autrement dit du LSD. La substance est encore confidentielle et légale. Les Beatles en ont à peine entendu parler. John Reilly et Cindy Murray l'ont glissé dans leur café, à leur insu, sans en prendre eux-mêmes. Les quatre invités, furieux, n'ont qu'une envie, se barrer au plus vite, d'autant qu'ils ont l'impression que le dentiste et sa copine espèrent que la soirée se mue en orgie, peut-être croient-ils le LSD aphrodisiaque. George Harrison, Patty Boyd, John et Cynthia Lennon repartent dans leur voiture qui rétrécit petit à petit au fil du trajet. Arrivé en boîte de nuit, George est pris d'une soudaine envie de déclamer son amour à toute l'assistance, qui d'ailleurs est composée d'animaux, avant qu'une bombe n'explose sur le toit du bâtiment. La discothèque suivante est en feu, les deux Beatles et leur compagne montent, paniqués, en hurlant, dans un ascenseur dévoré par les flammes, avant de s'asseoir pour manger à une table qui s'allonge. À leur retour chez George et Patty, la maison s'est transformée en grand sous-marin, dans lequel les murs bougent et les plantes parlent. Bref, selon les sujets non volontaires de l'expérience, la soirée est terrifiante, fantastique ou les deux. Le LSD administré par le dentiste John Reilly a toutefois conquis George et John, qui voudront retrouver ce sentiment de révélation et de perte de contrôle, convaincront Ringo et Paul d'y goûter, ce qui influencera beaucoup leur musique psychédélique. Mais attention, c'est pas une raison, droguer quelqu'un à son insu, c'est mal, ne faites pas ça chez vous. Allez, une autre connexion Beatles-médecine. L'histoire qui circule le plus à ce sujet est celle de Godfrey Hounsfield. Godfrey Hounsfield naît juste après la Première Guerre mondiale et, petit dernier d'une famille de 5 enfants, grandit dans la campagne anglaise. Dans la ferme achetée par ses parents, un rien émerveille le petit garçon. Et surtout, toutes ces machines. Non mais regardez-moi ça, mais comment ça marche, c'est incroyable! Ce superbe terrain de jeu est parfait pour toutes les expériences qu'il entreprend adolescent. Il construit des appareils d'enregistrement électrique, se lance du haut de bottes de foin avec un planeur fabriqué maison et manque de se faire exploser en s'appliquant à remplir d'eau et d'acétylène des bidons de goudron pour voir jusqu'à quelle hauteur il pourrait être propulsé par jet d'eau. Autant de temps que le garnement ne consacre pas à faire ses devoirs, l'école est loin de le passionner, à part à la limite les leçons de physique et de mathématiques. Godfrey a 20 ans quand éclate la Seconde Guerre mondiale. Fasciné par l'aviation, il rejoint la Royal Air Force et y est nommé instructeur mécanicien radar. Sur son temps libre, le jeune homme conçoit du matériel pédagogique pour les cours d'électronique et de technique radar en aéronautique, ce pourquoi il se voit décerner une médaille militaire. Son travail retient l'attention de l'état-major qui lui obtient une bourse après-guerre pour valider un diplôme à la Faraday House Electrical Engineering College à Londres, une sorte de formation en alternance pour ingénieurs en électricité. Au début des années 50, Godfrey Hounsfield est embauché chez l'entreprise Electric and Musical Industries. Il y mène des travaux pionniers dans l'informatique naissante et, en 1958, dirige l'équipe qui met au point l'un des premiers ordinateurs entièrement à transistor, le premier à être construit en Grande-Bretagne, le EMIDEC 1100. Plus tard, quand son employeur le laisse choisir son sujet de recherche, Godfrey a l'idée, en 1967, de travailler à lier informatique et rayons X. Les rayons X ont été découverts à la fin du 19e siècle et sont depuis utilisés en médecine pour prendre des photos de l'intérieur du corps en variante de gris selon les matières traversées, mais sans information sur la profondeur. C'est ce qu'on appelle une radiographie. Godfrey a l'intuition que le procédé peut être amélioré grâce aux ordinateurs. Après avoir tâtonné, échoué, progressé, connu diverses aventures comme prendre les transports en commun avec des cerveaux de bœuf pour tester son matériel, ça y est, sa machine est au point. Au lieu d'être envoyé sur une plaque ou un film photographique, les rayons X ressortant du corps sont reçus par des capteurs et le résultat est envoyé vers l'ordinateur. Ces mesures d'absorption sont répétées un grand nombre de fois dans de multiples directions, puis la magie des mathématiques reconstitue l'image. Le progrès ici par rapport à une radio classique est que la dose de rayon X nécessaire est plus faible, que le niveau de détail est nettement supérieur et que l'on obtient l'image d'une tranche de l'intérieur du corps, ce qui permet en réitérant l'opération de composer une image 3D. Godfrey Hounsfield vient d'inventer le scanner. Le premier usage clinique du scanner est réalisé en 1971 à l'hôpital Atkinson-Morley de Wimbledon sur un patient chez qui l'on suspecte la présence d'un kyste au cerveau. Quand le scanner donne sa localisation, le radiologiste et Godfrey hurlent victoire. L'année suivante, à la publication des premiers résultats, le monde médical est abasourdi. C'est la première fois de l'histoire qu'une technique non-invasive permet de visualiser un cerveau avec autant de détails. L'outil est très rapidement adopté et utilisé pour les autres parties du corps. Pour son accomplissement, l'un des plus importants de la médecine moderne, Godfrey Hounsfield reçoit nombre de récompenses, rares pour un profil non académique comme le sien, rappelons qu'il n'a aucun diplôme universitaire, et notamment en 1979, il reçoit le prix Nobel de médecine, conjointement avec le chercheur sud-africain Alan Cormack qui avait publié des résultats théoriques dans le même domaine. Je vous l'ai dit, l'entreprise

Beatles ont contribué à l'invention du scanner grâce à leur vente de disques. C'est en tout cas une belle anecdote qu'il est très tentant de raconter telle quelle et qui est beaucoup reprise. Est-ce que c'est factuellement correct de l'affirmer ? C'est une autre histoire. Certains soulignent que les montants en jeu ne sont en réalité pas connus et que la part de financement public, via une bourse complémentaire décrochée par Godfrey pour ses travaux, serait largement majoritaire. Que ça ne vous empêche pas de fredonner les Beatles la prochaine fois que vous passerez un scanner, en espérant pour vous que ce ne soit pas de sitôt, ni d'avoir une pensée pour ce brave Godfrey Hounsfield. Celui-ci mène une vie en dehors des sentiers battus, celle d'un célibataire simple et modeste, dédié à ses passions pour les sciences, la randonnée, le piano appris en autodidacte. Il décède en 2004 à l'âge de 84 ans. Bon, alors c'est risqué d'affirmer que les Beatles ont contribué à l'invention du scanner, mais on peut quand même dire qu'ils ont participé à faire progresser la science en général et la médecine en particulier, puisqu'ils font partie des artistes dont les œuvres sont souvent utilisées comme outils dans des études scientifiques. Des équipes ont par exemple eu recours aux chansons des Fab Four dans des études sur la manière dont le cerveau traite différemment la musique avec ou sans parole, les bienfaits de l'écoute de la musique avant et après une opération, la mémoire, la psychologie ou encore les effets de la musique sur la pression artérielle chez des patients ayant subi un infarctus. Enfin, et on se quittera là-dessus, le répertoire des Beatles aide aussi la recherche médicale via des opérations caritatives. Un exemple, en 2020, l'organisme américain à but non lucratif Alzheimer's Association publie un album collaboratif Music Moments pour promouvoir ses actions de lutte contre la maladie d'Alzheimer et l'importance de la musique comme lien avec les personnes touchées. On y trouve une reprise des Beatles, Hey Jude, par le grand Nile Rodgers et son groupe Chic, figure du disco. D'ailleurs, il faut saluer ici la performance de la chanteuse Kimberly Davis. Le guitariste états-unien racontait alors que sa mère était atteinte d'Alzheimer depuis 13 ans et que sa propre mère à elle, sa sœur, son frère, sa tante et la fille de sa tante étaient décédées des suites de la maladie. Quand il était jeune et qu'il rendait visite à sa tante malade, Nile Rodgers chantait systématiquement avec elle « Hey Jude » et elle connaissait encore toutes les paroles par cœur. La musique comme connexion au-delà de la maladie. C'est la fin pour aujourd'hui. J'espère que vous aurez apprécié cet éclairage différent sur les Beatles. À bientôt dans Two Beatles on Not To Be.

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